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0: Il est 6h, bon début de journée, bon réveil avec Radio VFM, la matinale. C'est l'heure de retrouver vos infos régions avec Christophe Lécuyer. Bonjour Christophe.
1: Bonjour Quentin, bonjour à toutes et à tous. Soyez les bienvenus pour ce journal régional. À la une ce mercredi, la fête de la musique. Ce sera, vous l'avez noté, un dimanche cette année, J-4 en effet, avant ce rendez-vous festif et musical, toujours très attendu, avec des concerts un petit peu partout, sur les terrasses des cafés, y compris dans les petits villages, mais aussi évidemment dans les villes plus importantes, comme à Vire-Normandie et à Bayeux. Pas de festivir en revanche cette année dans la capitale du Bocage. Le timing lié à l'année électorale ne le permettait pas. Pas sûr d'ailleurs que ce rendez-vous revoie le jour l'an prochain. La nouvelle municipalité qui a en revanche décidé d'apporter une nouveauté majeure quant à l'organisation des festivités du 14 juillet. Les précisions de Dimitri Renaud, adjoint au maire de Vire-Normandie, en charge de la communication, pour qui ce rendez-vous du 14 juillet est important.
2: Oui, effectivement, c'est un élément important pour nos concitoyens et puis c'est une fête populaire essentielle. Donc l'idée, c'était de conserver ce que les gens apprécient, à savoir le bal en plein air et puis le feu d'artifice, avec quelques ajustements. Bah, déjà, on propose de passer la soirée sur la place nationale, puisque quoi de mieux que la place nationale pour célébrer le 14 juillet. Et donc le bal sera là-bas, avec la disposition, mise à disposition de tables et de chaises pour proposer aux gens de faire un pique-nique géant. Il y aura aussi une buvette sur place.
3: L'idée, c'est que le public arrive peut-être plus tôt.
2: Oui, voilà, que le public vienne profiter de sa soirée avec le bal qui va débuter, lui, à 21h. À 23h, petite interruption de la musique pour laisser place au feu d'artifice, place du château, et reprise du bal à 23h30.
1: Et avant de célébrer le 14 juillet, il y a la commémoration de l'appel du 18 juin à l'occasion du 86e anniversaire de l'appel lancé par le général de Gaulle. La commune de Vire-Normandie invite la population à participer à cette cérémonie commémorative qui se déroulera demain au niveau de la stèle de la Résistance. C'est justement en pleine semaine de commémoration du discours de Bayeux prononcé par le général de Gaulle en 46 que David Lisnard se déplace à Bayeux, donc ce mercredi. Officiellement candidat à la présidentielle de 2027, le maire de Cannes et président du parti Nouvelle Énergie fait donc étape dans le Calvados. La date n'est pas choisie par hasard. David Lisnard doit prononcer un discours sur les institutions, sur les lieux mêmes où le général de Gaulle énonça les principes fondamentaux qui conduisirent à la rédaction de la Constitution de 1958. Et après ce discours, David Lisnard doit se rendre à la batterie de Merville-Franceville pour un hommage sur les lieux de l'un des premiers faits d'armes du débarquement. Dans l'actualité également, le retour de la Loure, l'association viroise qui s'attache à promouvoir et à sauvegarder les traditions orales et musicales de Normandie, prépare sa randonnée de chants et de pierres. Ce sera samedi à Saint-Michel-de-Montjoie dans la cité du Granit. Écoutez Yvon Davy, directeur de la Loure.
4: Alors le Granit, c'est un projet qu'on porte, on a travaillé depuis maintenant 3 ans sur la mémoire des travailleurs du Granit, aussi bien les anciens que ceux qui sont encore en activité, pour montrer aussi tout ce pan de l'histoire du Bocage. Ici, du Bocage virois. Et toute cette enquête de terrain qu'on conduit avec le Labo Millette, l'association de Labo Millette et son animateur, le photographe Stéphane Janou, donne lieu à une exposition qui est présentée déjà depuis 2 ans à Saint-Michel-de-Montjoie et à Noutienne devant le pôle socio-culturel, avec des photos, des textes qu'on a produits et qui changent régulièrement, qu'on renouvelle régulièrement. Mais ça va donner lieu aussi à une randonnée de chants et de pierres qui se déroulera le samedi 20 juin à 14h30 à Saint-Michel-de-Montjoie, dans un des centres du Granit. Donc ce sera une randonnée en chanson et en musique, comme on aime et comme on sait les faire avec la Loure, avec des haltes où on fera parler aussi des acteurs du Granit pour nous expliquer leur métier. Et on ira notamment visiter la seule carrière aujourd'hui en exploitation pour l'extraction du Granit, qui est celle qui est la carrière de Saint-Michel-de-Montjoie, exploitée par la société Châtel. Où le responsable du site nous présentera tout ça.
1: Et départ de la randonnée à 14h30 donc sur la place de la mairie de Saint-Michel-de-Montjoie, c'est dans le Sud-Manche. Ce sera samedi, vous l'avez noté, pour cette randonnée de chants et de pierres. Randonnée gratuite, hein, renseignements 06 75 13 34 21. Le Granit qui sera également à l'honneur lors de l'exposition estivale proposée à la Porte Horloge de Vire-Normandie cette année, en partenariat évidemment avec l'association La Loure. Nous aurons l'occasion d'en reparler. En football, c'est l'heure du mercato pour les clubs amateurs, comme les clubs pro d'ailleurs. Du côté du Bayeux Football Club, les joueurs auteurs du parcours incroyable en Coupe de France sont évidemment très convoités. C'est la rançon de la gloire. tout le monde ne joue pas un 16e de finale de Coupe de France, il est vrai. Alors avant de parler recrues, on s'est surtout attaché à faire rempiler les cadres du côté du BFC. Ainsi, Benjamin Renaud, Julien Maradi, Lucas Lefebvre, Théo Jouan, Quentin Mayet et le très convoité Paul Obel ont tous re-signé. Romain Guillotte, l'autre atout offensif de l'équipe, a quant à lui raccroché les crampons. Pour le président bayeusin Luis Pavesi, le meilleur recrutement, c'est déjà de conserver ses valeurs sûres.
5: Exactement, c'était la priorité déjà de garder nos joueurs qui sont de qualité. Bien qu'ils étaient bien vraiment sollicités, on a réussi à trouver un terrain d'entente et garder déjà les joueurs qu'on souhaitait, donc c'est-à-dire tous. Il y aura quelques petits changements, mais au final, on va garder la même ossature.
3: Garder cette ossature et la renforcer?
5: On est obligé. Après, si on espère faire encore de plus belles choses, on est obligé de renforcer. Bien évidemment, ça, c'est Eric Fouda qui finalement est resté avec nous et nous sommes très contents. C'est lui maintenant de créer ce groupe-là et faire encore de belles choses. Maintenant, après, il faut faire mieux en championnat déjà, parce qu'on se le doit. Parce que mine de rien, on a quand même flippé un petit peu en fin de saison, mais c'était logique. Après une belle épopée en Coupe de France, nous restons des amateurs et forcément, on a payé un peu les pots cassés.
1: Mais objectif top 5 pour le président du Bayeux Football Club, Luis Pavesi, la saison prochaine. Les footballeurs bayeusins qui sont actuellement en vacances, qui retrouveront les terrains d'entraînement dans un petit peu plus d'un mois.
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1: C'est une journée estivale qui nous attend ce mercredi avec un beau ciel bleu, un soleil extrêmement généreux et de la chaleur également avec des températures voisines de 13 à 14 degrés pour les valeurs enregistrées à l'aube ce matin. Cet après-midi, il fera entre 22 et 24 degrés sur les plages normandes, 25 à 26 degrés à Bayeux, 26 degrés à Caumont-les-Ventes-et-Cagnes, 28 degrés au Mont-Donné ainsi qu'à Dialan-sur-Chêne dans le Pré-Bocage. Il fera 28 degrés également cet après-midi à Noudecienne, Vire-Normandie, Soulèvre-en-Bocage, 30 degrés à Condé en Normandie ainsi qu'au Haume en Suisse normande. Le vent, il va rester faible, de direction variable aujourd'hui. Ça va se gâter demain. Le temps se détraque. Retour des orages, de la pluie également demain, une menace orageuse qui existera toujours vendredi. Et à l'arrière, eh bien, on retrouvera un temps beau et chaud pour le week-end. Et nous sommes donc mercredi aujourd'hui, le mercredi 17 juin. Très belle journée.

0: bienvenue sur Radio BFM, un petit peu plus de 6h10. Très heureux de vous retrouver pour un nouveau rendez-vous du Morning Café. J'espère que votre réveil se passe en douceur, que le café est déjà en train de couler. Pendant les prochaines heures, on va partager ensemble la bonne humeur, bien évidemment des petites infos pratiques, la météo, les souvenirs musicaux et bien sûr les plus grands hits pour bien démarrer cette nouvelle journée. Le chanteur Amir, juste après, on retrouvera l'éphéméride de ce 17 juin avec les événements, les anniversaires et les souvenirs qui ont marqué cette date. Bon réveil à toutes et à tous. Merci d'être avec nous sur Radio VFM. Voici Amir en ce mercredi matin.
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2: 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Nous sommes le mercredi 17 juin, le 168e jour de l'année. Nous fêtons les Hervé et les Régnier. Hervé est honnête et attentif aux autres. Il ne veut en aucun cas leur causer de tort. Il n'aime pas se mettre en avant au risque d'être parfois trop discret. Journée internationale du surf. Quelques anniversaires. Le footballeur Clément Langlais a aujourd'hui 31 ans. L'anniversaire de Venus Williams qui a 46 ans. Étienne Châtillet, 74 ans. Kendrick Lamar, 39 ans. La chanteuse Lio a 64 ans. Francis Génib des Chevaliers du Fiel, 67 ans. Fabienne Thibault, 74 ans. Marc Jolivet, 76 ans. Eddy Merckx, 81 ans. Et puis Ken Loach, 90 ans. Bon anniversaire à vous aussi, peut-être né un 17 juin.
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1: Vos offres d'emploi sur Radio VFM, le garage Le Boulanger, membre du réseau AD, situé à Vire-Normandie, recherche un mécanicien, un technicien automobile. Votre mission, l'entretien, le diagnostic et la réparation des véhicules toutes marques. Vous êtes passionné par l'automobile, sérieux et motivé. L'occasion de rejoindre leur équipe, poste à pourvoir rapidement. Pour plus d'informations, vous pouvez les contacter dès maintenant au 02 31 68 05 13 ou par mail à l'adresse garage-leboulanger@gmail.com. C'est situé 23 rue de l'artisanat à Vire, Normandie. L'entreprise de bâtiments Gosselin à Vire, rénovation et agrandissement, recherche dans le cadre de son développement un menuisier plaquiste pour un contrat en CDI 40 heures semaine pour des chantiers à moins de 20 km de Vire. Une expérience de 2 ans minimum est souhaitée. Pour postuler, vous pouvez contacter Monsieur Rodolphe Gosselin au 02 31 69 49 85 ou envoyer votre CV par mail à l'adresse entreprise.gosselin@gmail.com. Vous êtes à la recherche d'un emploi, Vie et Partage recrute. Cette association accompagne les demandeurs d'emploi en proposant des missions courtes ou longues dans de nombreux secteurs, aide ménagère, jardinage, petit bricolage et bien d'autres. Que vous soyez particulier, entreprise ou collectivité, n'hésitez pas à contacter Vie et Partage qui pourra mettre rapidement une personne à votre disposition. Alors, vous habitez dans le Bocage, n'attendez plus et contactez Vie et Partage au 02 31 67 71 83. On continue et on termine avec la Maison de la Nature et le Persège qui recherche des bénévoles pour aider à tenir des stands animés aux dates suivantes: Salon de l'innovation, de l'environnement et du paysage, campus de l'ECTA de Vire, atelier jeux et découverte de la pierre sèche, journée de la terre à Aulnay-sur-Odon, samedi 30 mai de 9h30 à 19h, atelier sur stand et découverte du potager en permaculture et des graines, fête de la mare dimanche 20 septembre de 9h30 à 18h, jeux et ateliers nature sur stand, mission attendue, accueillir le public de passage en compagnie d'autres bénévoles, distribuer de la documentation, proposer de jouer aux jeux mis à disposition sur le stand, aider à l'installation et au rangement du stand, pas de compétences requises, juste l'envie d'apprendre, de partager et de faire connaissance ainsi que de la bonne humeur. Alors si cela vous tente, contactez le 07 81 35 09 54 ou par mail à l'adresse contact@assomnps.com.
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0: L'actualité locale et régionale sur Radio VFM ce matin, présentée par Christophe Lécuyer. Bonjour Christophe.
1: Bonjour Quentin, bonjour à toutes et à tous. Bienvenue pour ce journal régional. Dans l'actualité de ce mercredi, c'est à Saint-Michel-de-Montjoie, dans la cité du Granit, que l'association Viroise Lalour organisera une randonnée de champs et de pierres. Ce sera samedi, avec un départ à partir de 14h30 sur la place de la mairie de Saint-Michel-de-Montjoie. La pierre, le granit, et qui seront également à l'honneur lors de l'exposition estivale présentée comme chaque été à la Porte Horloge de Vire-Normandie, en partenariat évidemment donc cette année avec l'association Lalour. Écoutez Yvan Davy, le directeur de Lalour.
2: Là encore une fois, ce sera le granit qui sera au cœur, aussi bien avec nos réalisations, c'est-à-dire les photographies de Stéphane Janoux, ainsi que les textes que moi j'ai produits à partir des entretiens réalisés auprès de tous ces témoins qu'on a rencontrés ces trois dernières années, mais également à partir de documents qu'on a rassemblés, d'objets qui viennent du musée du granit de Saint-Michel-de-Montjoie, qui vont être prêtés pour l'occasion et qui seront présentés donc tout ce parcours donc de découverte autour de l'histoire et de l'actualité du granit dans le bocage virois. Au mois de juillet et au mois d'août, et qui sera à nouveau visible au moment des Journées du patrimoine, les 19 et 20 septembre.
1: Et si vous voulez vous mettre dans l'ambiance de cette exposition estivale, donc à découvrir à la Porte Horloge de Vire-Normandie dans quelques jours, vous pouvez participer à cette randonnée de champs et de pierres. Ce sera samedi, je vous le rappelle, donc à Saint-Michel-de-Montjoie, avec un départ à 14h30 sur la place de la mairie. Dans l'actualité également, les festivités du 14 juillet qui se préparent dès maintenant à Vire-Normandie, avec une nouveauté cette année, balles et feux d'artifice seront proposés depuis la place nationale et la place du château, où sera tiré donc comme chaque année le feu d'artifice. Écoutez les explications de Guillaume Rocamora, conseiller municipal délégué aux animations à Vire-Normandie.
3: Tout à fait, ouais. Rendez-vous place nationale à partir de 20h, où il y aura une buvette et food truck pour pouvoir pique-niquer, et même les personnes peuvent emmener leur pique-nique. Et ben, 21h de début du bal, 23h le feu d'artifice, et 23h30 on continue avec le bal place nationale. L'idée, c'est de rassembler tout sur la place nationale, parce que c'est la fête nationale du 14 juillet, donc du coup c'est pour ça qu'on a décidé de tout rassembler sur le même lieu.
1: Rendez-vous donc le 14 juillet, place nationale, hein, vous l'avez bien noté, cette année à Vire-Normandie. On passe au sport maintenant et au football, avec le Bayeux Football Club qui a entamé son mercato. Et le mercato passe déjà par la prolongation des joueurs cadres de la saison écoulée. Une équipe qui, vous le savez, a vécu un parcours incroyable en Coupe de France, avec ce 16e de finale face à l'Olympique de Marseille au stade Michel Dornano. Avant de recruter, et les dirigeants bayeuxins ont notamment fait prolonger Benjamin Renaud, Julien Marazzi, Théo Jouan, ainsi que Paul Aubel, qui était particulièrement convoité. Seul Romain Guillotte a lui décidé de raccrocher les crampons. Bayeux qui essaiera de faire au moins aussi bien en championnat de Régional 1 la saison prochaine, comme l'indique son président Louis Pavesi.
4: Bah déjà objectif, allez, je vais l'annoncer, dans les 5 premiers, ça serait bien. De plus en plus, hein, le niveau augmente. Bon, encore une fois, voilà, on reste encore à deux poules, mais on sait que l'avenir, on y sera forcément à un moment donné avec une seule poule. Donc il va falloir être costaud, et en effet, on doit travailler là-dessus avec un vrai travail de fond, et en allant de l'avant.
1: Et ce sera donc toujours avec Eric Fouda après un petit temps d'hésitation ?
4: Alors lui, de son côté, il n'y avait pas d'hésitation. C'était vraiment une décision qui avait été prise, et je la respectais. Après, encore une fois, c'est... On se donne les moyens, parfois on trouve des terrains d'entente, et j'ai bien compris ces problématiques, et on a su répondre positivement pour qu'il reste avec nous, parce que encore une fois, notre histoire n'est pas finie.
1: Louis Pavesi, le président du Bayeux Football Club, a noté du côté de l'association du football virois que le capitaine de la saison écoulée, Hugo Bretagne, s'est engagé avec le club des Herbiers, qui évoluera en National 1 la saison prochaine. Autre défenseur, Louis Tirco, va lui rejoindre le club de Pontivy, promu justement à ce niveau national.
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1: C'est une journée estivale qui nous attend ce mercredi, avec un beau ciel bleu, un soleil extrêmement généreux et de la chaleur également, avec des températures voisines de 13 à 14 degrés pour les valeurs enregistrées à l'aube ce matin. Cet après-midi, il fera entre 22 et 24 degrés sur les plages normandes, 25 à 26 degrés à Bayeux, 26 degrés à Caumont-les-Ventes-Écagnes, 28 degrés au Mont-Donné, ainsi qu'à Dialan-sur-Chêne dans le Pré-Bocage. Il fera 28 degrés également cet après-midi à Noudecienne, Vire en Normandie. Soulèvre en Bocage, 30 degrés à Condé en Normandie, ainsi qu'au Haume en Suisse normande. Le vent, il va rester faible, de direction variable aujourd'hui. Ça va se gâter demain. Le temps se détraque. Retour des orages, de la pluie également. Demain, une menace orageuse qui existera toujours vendredi. Et à l'arrière, eh bien, on retrouvera un temps beau et chaud pour le week-end. Et nous sommes donc mercredi aujourd'hui, le mercredi 17 juin. Très belle journée.
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0: Vos petites annonces sur Radio VFM, famille d'accueil pour personnes âgées et ou handicapées agréées par le Conseil Général du Calvados situé à Vire-Normandie. Famille avec animaux recherche personnes à accueillir dans un environnement chaleureux et sécurisé, propose un cadre familial avec un accompagnement adapté aux besoins de chacun. Plus d'informations, contactez Madame Thierry Marilyn au 06 77 03 66 22. À vendre 4 roues de 208 GT phase 2, 550 €. À débattre, numéro de téléphone 06 77 15 72 93 37. A été trouvé un croisé labrador femelle noir blanc à Montbertrand, un croisé labrador noir mâle à Saint-Clair à Vire-Normandie, un chat européen mâle tigré à Maurice Duro à Vire-Normandie, un chat européen mâle noir et blanc à Coulonce à Vire-Normandie, un chat européen femelle tricolore Coulonce à Vire-Normandie, un chat européen femelle noir Coulonce à Vire-Normandie. Contactez le chenil fourrière de Vire au 02 31 67 99 95.
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3: L'horoscope ce matin présenté bien évidemment par Camille. Bonjour Camille.
4: Voici votre horoscope de ce mercredi 17 juin. Bélier, une de vos connaissances devrait vous proposer un sérieux coup de main professionnel. Taureau, votre charisme est au plus haut, vous vous sentez en confiance pour avancer. Gémeaux, quelques petits conflits ne devraient pas vous perturber car vous êtes un guerrier. Cancer, vous serez très réceptif et surtout pas insensible au charme de certaines personnes de votre entourage. Lion, elle ou il vous redonne le sourire dès que vos chemins se croisent, c'est sûr, c'est votre âme sœur. Vierge, il y a du changement dans l'air au bureau, ce qui vous procure quelques angoisses inutiles. Balance, ce sont les célibataires qui auront de la chance aujourd'hui avec une rencontre intéressante. Scorpion, c'est une journée remplie d'émotions positives qui vont vous mettre de très bonne humeur. Sagittaire, quelques doutes reviennent et vous empêchent d'avancer à votre rythme. Capricorne, grâce à votre optimisme, vous réussirez à prendre des décisions, même les plus risquées. Verseau, certaines personnes qui n'en font qu'à leur tête risquent de vous énerver aujourd'hui. Et Poisson, vous vous sentez prêt pour quelques changements personnels.
3: Merci beaucoup Camille pour l'horoscope du jour que l'on retrouvera tout à l'heure. Désormais, à tout à l'heure.
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0: Tout juste 7h sur Radio VFM. En ce mercredi matin, on retrouve une nouvelle fois l'Info-Région avec vous, Christophe Lécuyer. Bonjour.
1: Bonjour Quentin, bonjour à toutes et à tous. Soyez les bienvenus pour ce journal régional. À la une ce mercredi, la fête de la musique. Ce sera, vous l'avez noté, un dimanche cette année, J-4 en effet, avant ce rendez-vous festif et musical, toujours très attendu, avec des concerts un petit peu partout, sur les terrasses des cafés, y compris dans les petits villages, mais aussi évidemment dans les villes plus importantes comme Avire-Normandie et à Bayeux. Pas de festivir en revanche cette année dans la capitale du Bocage. Le timing lié à l'année électorale ne le permettait pas. Pas sûr d'ailleurs que ce rendez-vous revoie le jour l'an prochain. La nouvelle municipalité qui a en revanche décidé d'apporter une nouveauté majeure quant à l'organisation des festivités du 14 juillet. Les précisions de Dimitri Renaud, adjoint au maire de Vire-Normandie, en charge de la communication, pour qui ce rendez-vous du 14 juillet est important.
2: Oui, effectivement, c'est un élément important pour nos concitoyens et puis c'est une fête populaire essentielle. Donc l'idée c'était de conserver ce que les gens apprécient, à savoir le bal en plein air et puis le feu d'artifice, avec quelques ajustements. Déjà on propose de passer la soirée sur la place nationale, puisque quoi de mieux que la place nationale pour célébrer le 14 juillet. Et donc le bal sera là-bas, avec la disposition, mise à disposition de tables et de chaises pour proposer aux gens de faire un pique-nique géant. Il y aura aussi une buvette sur place.
3: L'idée c'est que le public arrive peut-être plus tôt.
2: Oui voilà, que le public vienne profiter de sa soirée avec le bal qui va débuter lui à 21h. À 23h, petite interruption de la musique pour laisser place au feu d'artifice place du château et reprise du bal à 23h30.
1: Et avant de célébrer le 14 juillet, il y a la commémoration de l'appel du 18 juin à l'occasion du 86e anniversaire de l'appel lancé par le général de Gaulle. La commune de Vire-Normandie invite la population à participer à cette cérémonie commémorative qui se déroulera demain au niveau de la stèle de la Résistance. C'est justement en pleine semaine de commémoration du discours de Bayeux prononcé par le général de Gaulle en 46 que David Lisnard se déplace à Bayeux, donc ce mercredi. Officiellement candidat à la présidentielle de 2027, le maire de Cannes et président du parti Nouvelle Énergie fait donc étape dans le Calvados. La date n'est pas choisie par hasard. David Lisnard doit prononcer un discours sur les institutions, sur les lieux mêmes où le général de Gaulle énonça les principes fondamentaux qui conduisirent à la rédaction de la Constitution de 1958. Et après ce discours, David Lisnard doit se rendre à la batterie de Merville-Franceville pour un hommage sur les lieux de l'un des premiers faits d'armes du débarquement. Dans l'actualité également, le retour de la Loure. L'association viroise qui s'attache à promouvoir et à sauvegarder les traditions orales et musicales de Normandie prépare sa randonnée de chants et de pierres. Ce sera samedi à Saint-Michel-de-Montjoie dans la cité du Granit. Écoutez Yvon Davy, directeur de la Loure.
4: Alors le Granit, c'est un projet qu'on porte, on a travaillé depuis maintenant 3 ans sur la mémoire des travailleurs du Granit, aussi bien les anciens que ceux qui sont encore en activité, pour montrer aussi tout ce pan de l'histoire du Bocage, ici du Bocage virois, et toute cette enquête de terrain qu'on conduit avec le Labo Millette, l'association de Labo Millette et son animateur, le photographe Stéphane Janou, donne lieu à une exposition qui est présentée déjà depuis 2 ans à Saint-Michel-de-Montjoie et à Noutienne devant le pôle socio-culturel, avec des photos, des textes qu'on a produits et qui changent régulièrement, qu'on renouvelle régulièrement. Mais ça va donner lieu aussi à une randonnée de chants et de pierres qui se déroulera le samedi 20 juin à 14h30 à Saint-Michel-de-Montjoie, dans un des centres du Granit. Donc ce sera une randonnée en chansons et en musique, comme on aime et comme on sait les faire avec la Loure, avec des haltes où on fera parler aussi des acteurs du Granit pour nous expliquer leur métier. Et on ira notamment visiter la seule carrière aujourd'hui en exploitation pour l'extraction du granit, qui est celle qui est la carrière de Saint-Michel-de-Montjoie, exploitée par la société Châtel, où le responsable du site nous présentera tout ça.
1: Et départ de la randonnée à 14h30, donc sur la place de la mairie de Saint-Michel-de-Montjoie, c'est dans le Sud-Manche. Ce sera samedi, vous l'avez noté, pour cette randonnée de chants et de pierres. Randonnée gratuite, hein, renseignement 06 75 13 34 21. Le granit qui sera également à l'honneur lors de l'exposition estivale proposée à la Porte Horloge de Vire-Normandie cette année, en partenariat évidemment avec l'association La Loure. Nous aurons l'occasion d'en reparler. En football, c'est l'heure du mercato pour les clubs amateurs, comme les clubs pro d'ailleurs. Du côté du Bayeux Football Club, les joueurs auteurs du parcours incroyable en Coupe de France sont évidemment très convoités. C'est la rançon de la gloire. Tout le monde ne joue pas un 16e de finale de Coupe de France, il est vrai. Alors avant de parler recrues, on s'est surtout attaché à faire remplir les cadres du côté du BFC. Ainsi, Benjamin Renaud, Julien Marazzi, Lucas Lefebvre, Théo Jouan, Quentin Mayette et le très convoité Paul Obel ont tous re-signé. Romain Guillotte, l'autre atout offensif de l'équipe, a quant à lui raccroché les crampons. Pour le président bayeusin Luis Pavesi, le meilleur recrutement, c'est déjà de conserver ses valeurs sûres.
5: Exactement, c'était la priorité déjà de garder nos joueurs qui sont de qualité. Bien qu'ils aient été bien vraiment sollicités, ben on a réussi à trouver un terrain d'entente et garder déjà les joueurs qu'on souhaitait, donc c'est-à-dire tous. Il y aura quelques petits changements, mais au final, on va garder la même ossature.
3: Garder cette ossature et la renforcer?
5: Bon, on est obligé. Après, si on espère faire encore de plus belles choses, ben, on est obligé de renforcer. Bien évidemment, c'est Eric Fouda qui est finalement resté avec nous et nous sommes très contents. C'est lui maintenant de créer ce groupe-là et faire encore de belles choses. Maintenant, après, il faut faire mieux en championnat déjà, parce qu'on se le doit. Parce que mine de rien, on a quand même flippé un petit peu en fin de saison, mais c'était logique. Après une belle épopée en Coupe de France, nous restons des amateurs et forcément, on a payé un peu les pots cassés.
1: Mais objectif top 5 pour le président du Bayeux Football Club, Luis Pavesi, la saison prochaine. Les footballeurs bayeusins qui sont actuellement en vacances, qui retrouveront les terrains d'entraînement dans un petit peu plus d'un mois.
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1: C'est une journée estivale qui nous attend ce mercredi avec un beau ciel bleu, un soleil extrêmement généreux et de la chaleur également avec des températures voisines de 13 à 14 degrés pour les valeurs enregistrées à l'aube ce matin. Cet après-midi, il fera entre 22 et 24 degrés sur les plages normandes, 25 à 26 degrés à Bayeux, 26 degrés à Caumont-les-Ventes-Écagne, 28 degrés au Mont-Donnet ainsi qu'à Dialan-sur-Chêne dans le Pré-Bocage. Il fera 28 degrés également cet après-midi à Noudecienne, Vire-Normandie, Soulèvre-en-Bocage, 30 degrés à Condé en Normandie ainsi qu'au Homme en Suisse normande. Le vent, il va rester faible, de direction variable aujourd'hui. Ça va se gâter demain. Le temps se détraque. Retour des orages, de la pluie également. Demain, une menace orageuse qui existera toujours vendredi. Et à l'arrière, eh bien, on retrouvera un temps beau et chaud pour le week-end. Et nous sommes donc mercredi aujourd'hui, le mercredi 17 juin. Très belle journée.
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7 minutes, l'animateur déjà du Morning Café sur Radio BFM en ce mercredi matin, mercredi 17 juin aujourd'hui. Je vous souhaite une excellente matinée à toutes et à tous. Bon début de journée en ce 168e jour de l'année en plein cœur de la 25e semaine. Et aujourd'hui, nous fêtons les Hervé. Bon anniversaire à vous, peut-être né un 17 juin. Le soleil s'est levé à 5h46 pour se coucher à 21h56. Sachez qu'aujourd'hui, c'est la journée mondiale de lutte contre la désertification. Et la sécheresse, c'est également la journée internationale du surf. L'info nationale et internationale avec François Germain qui sera de retour d'ici quelques minutes, juste après les souvenirs 1994. Voici

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1: Toute actualité nationale et internationale sur Radio BFM à 7h16 avec vous, François Germain, bonjour.
2: Bonjour, il grimpe le mercure, coup de chaud sur l'Hexagone. Le mercure qui grimpe encore avec des pointes à 40 degrés attendues dès ce dimanche. Face à cette canicule, le ministre de l'Éducation nationale, Édouard Geffray, annonce que les oraux du baccalauréat prévus la semaine prochaine pourraient être reportés localement de quelques heures ou même de quelques jours. À Paris, la baignade est officiellement autorisée dès aujourd'hui dans le canal Saint-Martin.

0: dernier jour du G7 en France, le président Emmanuel Macron accueille aujourd'hui à Évian une session de travail consacrée à la sécurisation de l'intelligence artificielle. Un rendez-vous qui va réunir les principaux dirigeants de la tech mondiale suite aux annonces hier d'investissements de plusieurs millions d'euros du Premier ministre Sébastien Lecornu. Les échanges se prolongeront ce soir avec le président américain Donald Trump, attendu pour un dîner au château de Versailles. Francis Holmes à nouveau devant les assises. Le tueur en série a renvoyé devant la justice pour le meurtre de Jean-Joseph Clément commis en 1989 dans le Vaucluse. Déjà condamné à la perpétuité pour 11 meurtres, le routard du crime avait pourtant bénéficié d'un non-lieu en 2002. Le pôle Cold Case de Nanterre a finalement ordonné un procès suite à la découverte de charges nouvelles. Sa défense peut encore faire appel. Le Parlement a définitivement adopté hier la proposition de loi pour allonger la durée de rétention administrative des étrangers en situation irrégulière jugée dangereuse. Désormais, leur maintien pourra être prolongé jusqu'à 7 mois. Et puis le Sénat a lui adopté ce mardi le projet de loi pour autoriser les boulangers et fleuristes à faire travailler leurs salariés volontaires le 1er mai. La gauche et les syndicats s'y opposent. Au Moyen-Orient, c'est fait. Les premiers pétroliers iraniens ont franchi la zone du blocus américain des ports iraniens qui était en place depuis environ 2 mois. La signature de l'accord entre Téhéran et Washington est prévue ce vendredi. Enfin, sport explosion de joie hier pour la Coupe du Monde 2026. Les Bleus ont souffert tout de même face au Sénégal mais s'imposent finalement sur le score de 3-1. L'artisan de ce succès s'appelle bien sûr Kylian Mbappé, auteur d'un doublé décisif. L'attaquant tricolore qui pourrait nous réserver encore bien des surprises lors de cette Coupe du Monde devient le premier buteur de l'histoire de l'équipe de France. Le prochain adversaire des Bleus sera l'Irak lundi à 23h pour tenter de se qualifier pour les 16e de finale.
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0: Le chanteur César sur Radio BFM. Et à 7h21 en ce mercredi matin, c'est l'heure de retrouver la boîte à tubes avec Vivian.
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2: Aujourd'hui, nous sommes le 17 juin et nous repartons en 2013. Dans la boîte à tubes, on trouve Wake Me Up d'Avicii en featuring avec le chanteur Aloe Black, sorti le 17 juin 2013, extrait de son premier album True. Face au succès de ce hit planétaire, de nombreuses reprises ont été effectuées. On retiendra notamment celle des Red Hot Chili Peppers, pas Red Hot Chili Peppers, hein. Red Hot Chili Peppers ou Pipers, un groupe qui a fait sa spécialité des reprises à la cornemuse. Et qui a donc livré cette version de Wake Me Up. La même année, toujours en 2013, un astéroïde de 45 mètres de diamètre passe à seulement 27 700 km de la Terre et une chute de météorites frappe la Russie.
3: Russie, les premiers fragments de météorites qui se sont abattus vendredi dans l'Oural ont été retrouvés. Ces pierres n'ont pas la pureté du diamant ni l'éclat du rubis, mais elles sont très précieuses.
2: Et puis la même année, 2013 toujours, Beyoncé avait surpris le monde en sortant son cinquième album Beyoncé, tout simplement sans aucune annonce préalable. La sortie surprise de cet album avait généré 1,2 million de tweets en seulement 12 heures.
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1: À 7h26, on jette également un coup d'œil du côté de votre agenda. Au Ménil-Cossois cet après-midi de 13h30 à 16h30 dans le bourg. Anselme Marcel, une balade à vélo guidée, la boucle des Ménils, départ du bourg du Ménil-Cossois. Elles nous tiennent sur une boucle de 26 km accessible au VTT, VTC, VAE et vélo de route, tarif à 5€ sur inscription. C'est ouvert à tous, goûter offert à l'arrivée. À Vire cet après-midi de 16h30 à 17h30 à la médiathèque, il y a un atelier histoire et bidouille. Venez écouter des histoires et ensuite bidouiller tous ensemble des histoires, des jeux, des créations pour les 4 à 7 ans. À Landel et Coupigny, demain à 14h à la salle André Alexis, le comité des fêtes organise un thé dansant animé par Stéphane Fonnier, entrée 9,50€, goûter compris. Possibilité de soupe à l'oignon, tarif d'1,50€. Dans le Bessin, à Cerisier-la-Forêt, cet après-midi de 15h à 16h30 rue des Sangles, il y a la visite guidée de l'abbaye Saint-Vigor pour retracer l'histoire millénaire. Les amis de l'abbaye proposent une visite guidée avec la découverte insolite du souterrain médiéval tous les mercredis à 15h. Tarif 9€, réduit 6€.

0: 7h31 sur Radio VFM. En ce mercredi matin, on retrouve une nouvelle fois l'Info Région. Et c'est avec vous, Christophe Lécuyer. Bonjour.
1: Bonjour Quentin, bonjour à toutes et à tous. Bienvenue pour ce journal régional. Dans l'actualité de ce mercredi, c'est à Saint-Michel-de-Montjoie, dans la cité du granit, que l'association viroise Lalour organisera une randonnée de champs et de pierres. Ce sera samedi, avec un départ à partir de 14h30 sur la place de la mairie de Saint-Michel-de-Montjoie. La pierre, le granit, qui seront également à l'honneur lors de l'exposition estivale présentée comme chaque été à la Porte Horloge de Vire-Normandie, en partenariat évidemment donc cette année avec l'association Lalour. Écoutez Yvon Davy, le directeur de Lalour.
2: Et là encore une fois, ce sera le granit qui sera au cœur, aussi bien avec nos réalisations, c'est-à-dire les photographies de Stéphane Janou, ainsi que les textes que moi j'ai produits à partir des entretiens réalisés auprès de tous ces témoins qu'on a rencontrés ces trois dernières années, mais également à partir de documents qu'on a rassemblés, d'objets qui viennent du musée du granit de Saint-Michel-de-Montjoie, qui vont être prêtés pour l'occasion et qui seront présentés donc tout ce parcours donc de découverte autour de l'histoire et de l'actualité du granit dans le bocage virois. Au mois de juillet et au mois d'août, et qui sera à nouveau visible au moment des Journées du patrimoine, les 19 et 20 septembre.
1: Et si vous voulez vous mettre dans l'ambiance de cette exposition estivale, donc à découvrir à la Porte Horloge de Vire-Normandie dans quelques jours, vous pouvez participer à cette randonnée de champs et de pierres. Ce sera samedi, je vous le rappelle, donc à Saint-Michel-de-Montjoie, avec un départ à 14h30 sur la place de la mairie. Dans l'actualité également, les festivités du 14 juillet qui se préparent dès maintenant à Vire-Normandie, avec une nouveauté cette année, balles et feux d'artifice seront proposés depuis la place nationale et la place du château, où sera tiré donc comme chaque année le feu d'artifice. Écoutez les explications de Guillaume Rocamora, conseiller municipal délégué aux animations à Vire-Normandie.
3: Tout à fait, ouais. Rendez-vous place nationale à partir de 20h, où il y aura une buvette et food truck pour pouvoir pique-niquer, et même les personnes peuvent emmener leur pique-nique. Et bah, 21h de début du bal, 23h le feu d'artifice, et 23h30 on continue avec le bal place nationale. L'idée, c'est de rassembler tout sur la place nationale, parce que c'est la fête nationale du 14 juillet, donc du coup c'est pour ça qu'on a décidé de tout rassembler sur le même lieu.
1: Rendez-vous donc le 14 juillet, place nationale, hein, vous l'avez bien noté, cette année à Vire-Normandie. On passe au sport maintenant et au football, avec le Bayeux Football Club qui a entamé son mercato. Et le mercato passe déjà par la prolongation des joueurs cadres de la saison écoulée. Une équipe qui, vous le savez, a vécu un parcours incroyable en Coupe de France, avec ce 16e de finale face à l'Olympique de Marseille au stade Michel Dornano. Avant de recruter, et les dirigeants bayeusins ont notamment fait prolonger Benjamin Renault, Julien Marazzi, Théo Jouan, ainsi que Paul Aubel, qui était particulièrement convoité. Seul Romain Guillotte a lui décidé de raccrocher les crampons. Bayeux, qui essaiera de faire au moins aussi bien en championnat de Régional 1 la saison prochaine, comme l'indique son président Louis Pavesi.
4: Déjà, objectif, allez, je vais l'annoncer, dans les 5 premiers, ça serait bien. De plus en plus, hein, le niveau augmente. Bon, encore une fois, voilà, on reste encore à deux poules, mais on sait que l'avenir, on y sera forcément à un moment donné avec une seule poule. Donc il va falloir être costaud, et en effet, on doit travailler là-dessus avec un vrai travail de fond, et en allant de l'avant.
1: Et ce sera donc toujours avec Eric Fouda, après un petit temps d'hésitation ?
4: Alors lui, de son côté, il n'avait pas d'hésitation. C'était vraiment une décision qui avait été prise, et je respectais. Après, encore une fois, on se donne les moyens, parfois on trouve des terrains d'entente, et j'ai bien compris ces problématiques, et on a su répondre positivement pour qu'il reste avec nous, parce que encore une fois, notre histoire n'est pas finie.
1: Louis Pavesi, le président du Bayeux Football Club, a noté du côté de l'association du football virois que le capitaine de la saison écoulée, Hugo Bretagne, s'est engagé avec le club des Herbiers, qui évoluera en National 1 la saison prochaine. Autre défenseur, Louis Tirco, va lui rejoindre le club de Pontivy, promu justement à ce niveau national.
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1: C'est une journée estivale qui nous attend ce mercredi, avec un beau ciel bleu, un soleil extrêmement généreux et de la chaleur également, avec des températures voisines de 13 à 14 degrés pour les valeurs enregistrées à l'aube ce matin. Cet après-midi, il fera entre 22 et 24 degrés sur les plages normandes, 25 à 26 degrés à Bayeux, 26 degrés à Caumont-les-Ventes-Écagne, 28 degrés au Mont-Donné, ainsi qu'à Dialan-sur-Chêne dans le Pré-Bocage. Il fera 28 degrés également cet après-midi à Noudecienne, Vire-Normandie, Normandie. Soulèvre en Bocage, 30 degrés à Condé en Normandie, ainsi qu'au Homme en Suisse normande. Le vent, il va rester faible, de direction variable aujourd'hui. Ça va se gâter demain. Le temps se détraque. Retour des orages, de la pluie également. Demain, une menace orageuse qui existera toujours vendredi. Et à l'arrière, eh bien, on retrouvera un temps beau et chaud pour le week-end. Et nous sommes donc mercredi aujourd'hui, le mercredi 17 juin. Très belle journée.

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0: nouveauté sur Radio BFM avec Victoria Sio. À 7h42 minutes, c'est l'heure de parler football et cette Coupe du Monde 2026. 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
3: Bonjour à toutes et à tous, on débute avec la victoire des Bleus pour démarrer le Mondial 2026. Les joueurs de Didier Deschamps se sont imposés 3-1 hier soir face au Sénégal au MetLife Stadium près de New York. Pourtant les Bleus ont souffert en première période, il a fallu attendre la 66e minute de jeu pour voir le premier des deux buts de Kylian Mbappé, une frappe en pivot sur une merveille de passe de Michael Olise, véritable chef d'orchestre du jeu des Bleus. Puis deux minutes après son entrée en jeu, Bradley Barcola doublait la mise d'un lob astucieux sur le gardien Edouard Mendy. Et si les Sénégalais réduisaient la marque par le jeune Parisien Mbaye dans les arrêts de jeu, Kylian Mbappé y allait de son doublé une minute plus tard sur une frappe aussi lointaine que limpide à la 96e. Un but éminemment important pour l'attaquant du Real qui devient ainsi le meilleur buteur de l'équipe de France avec 58 buts marqués et face des tablettes Olivier Giroud qui avait mis la barre à 57 réalisations. Mbappé devient aussi le meilleur buteur français en Coupe du Monde avec 14 réalisations. Il dépasse juste Fontaine qui avait marqué 13 buts sur une seule édition. Il revient à 2 buts également de Miroslav Klose et Lionel Messi avec 16 buts marqués en Coupe du Monde. Car Léo Messi a véritablement porté l'Argentine grâce à son triplé qui permet au champion du monde en titre de l'emporter 3-0 face à l'Algérie cette nuit. L'attaquant du Miami FC a fait une entrée spectaculaire dans ce mondial américain. Il partage le record de buts inscrits en Coupe du Monde avec l'Allemand Klose. Et puis dans le groupe de la France, c'est Erling Haaland qui a pris la lumière pour le deuxième match du groupe I. Large succès de la Norvège 4-1 face à l'Irak pour son retour au mondial 40 ans après. Haaland a inscrit un doublé dans cette partie. La Norvège prend la tête du groupe I à la différence de but. Et puis ce matin, l'Autriche défie la Jordanie. Elle mène 1-0 à la pause. Et ce mercredi, on suivra les derniers matchs de la première journée. Portugal-Congo à 19h, Angleterre-Croatie à 22h et la nuit prochaine, Ghana-Panama à 1h et Ouzbékistan-Colombie à 4h du matin. Très belle journée.
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0: Et ça joue actuellement, bien évidemment, sur Radio VFM. Et ça joue dans cette Coupe du Monde 2026, où l'Autriche mène actuellement 2-1 face à la Jordanie.
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3: L'horoscope de ce mercredi 17 juin sur Radio VFM à 7h51. C'est avec vous, Camille. Bonjour.
4: Voici votre horoscope de ce mercredi 17 juin. Bélier, une de vos connaissances devrait vous proposer un sérieux coup de main professionnel. Taureau, votre charisme est au plus haut, vous vous sentez en confiance pour avancer. Gémeaux, quelques petits conflits ne devraient pas vous perturber car vous êtes un guerrier. Cancer, vous serez très réceptif et surtout pas insensible au charme de certaines personnes de votre entourage. Lion, elle ou il vous redonne le sourire dès que vos chemins se croisent, c'est sûr, c'est votre âme sœur. Vierge, il y a du changement dans l'air au bureau, ce qui vous procure quelques angoisses inutiles. Balance, ce sont les célibataires qui auront de la chance aujourd'hui avec une rencontre intéressante. Scorpion, c'est une journée remplie d'émotions positives qui vont vous mettre de très bonne humeur. Sagittaire, quelques doutes reviennent et vous empêchent d'avancer à votre rythme. Capricorne, grâce à votre optimisme, vous réussirez à prendre des décisions, même les plus risquées. Verseau, certaines personnes qui n'en font qu'à leur tête risquent de vous énerver aujourd'hui. Et Poisson, vous vous sentez prêt pour quelques changements personnels.
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0: Tout juste 8h sur Radio VFM. En ce mercredi matin, on retrouve une nouvelle fois l'Info-Région avec vous, Christophe Lécuyer. Bonjour.
1: Bonjour Quentin, bonjour à toutes et à tous. Soyez les bienvenus pour ce journal régional. À la une ce mercredi, la fête de la musique. Ce sera, vous l'avez noté, un dimanche cette année, J-4 en effet, avant ce rendez-vous festif et musical, toujours très attendu, avec des concerts un petit peu partout, sur les terrasses des cafés, y compris dans les petits villages, mais aussi évidemment dans les villes plus importantes comme Avire-Normandie et à Bayeux. Pas de festivir en revanche cette année dans la capitale du Bocage. Le timing lié à l'année électorale ne le permettait pas. Pas sûr d'ailleurs que ce rendez-vous revoie le jour l'an prochain. La nouvelle municipalité qui a en revanche décidé d'apporter une nouveauté majeure quant à l'organisation des festivités du 14 juillet. Les précisions de Dimitri Renaud, adjoint au maire de Vire-Normandie, en charge de la communication, pour qui ce rendez-vous du 14 juillet est important.
2: Oui, effectivement, c'est un élément important pour nos concitoyens et puis c'est une fête populaire essentielle. Donc l'idée, c'était de conserver ce que les gens apprécient, à savoir le bal en plein air et puis le feu d'artifice, avec quelques ajustements. Déjà, on propose de passer la soirée sur la place nationale, puisque quoi de mieux que la place nationale pour célébrer le 14 juillet. Et donc le bal sera là-bas, avec la disposition, mise à disposition de tables et de chaises pour proposer aux gens de faire un pique-nique géant. Il y aura aussi une buvette sur place.
3: Ouais, l'idée, c'est que le public arrive peut-être plus tôt.
2: Oui, voilà, que le public vienne profiter de sa soirée avec le bal qui va débuter, lui, à 21h. À 23h, petite interruption de la musique pour laisser place au feu d'artifice, place du château, et reprise du bal à 23h30.
1: Et avant de célébrer le 14 juillet, il y a la commémoration de l'appel du 18 juin à l'occasion du 86e anniversaire de l'appel lancé par le général de Gaulle. La commune de Vire-Normandie invite la population à participer à cette cérémonie commémorative qui se déroulera demain au niveau de la stèle de la Résistance. C'est justement en pleine semaine de commémoration du discours de Bayeux prononcé par le général de Gaulle en 46 que David Lisnard se déplace à Bayeux, donc ce mercredi. Officiellement candidat à la présidentielle de 2027, le maire de Cannes et président du parti Nouvelle Énergie fait donc étape dans le Calvados. La date n'est pas choisie par hasard. David Lisnard doit prononcer un discours sur les institutions, sur les lieux mêmes où le général de Gaulle énonça les principes fondamentaux qui conduisirent à la rédaction de la Constitution de 1958. Et après ce discours, David Lisnard doit se rendre à la batterie de Merville-Franceville pour un hommage sur les lieux de l'un des premiers faits d'armes du débarquement. Dans l'actualité également, le retour de la Loure, l'association viroise qui s'attache à promouvoir et à sauvegarder les traditions orales et musicales de Normandie, prépare sa randonnée de chants et de pierres. Ce sera samedi à Saint-Michel-de-Montjoie dans la cité du Granit. Écoutez Yvon Davy, directeur de la Loure.
4: Alors le Granit, c'est un projet qu'on porte, on a travaillé depuis maintenant 3 ans sur la mémoire des travailleurs du Granit, aussi bien les anciens que ceux qui sont encore en activité, pour montrer aussi tout ce pan de l'histoire du Bocage, ici du Bocage virois, et toute cette enquête de terrain qu'on conduit avec le Labo Millette, l'association de Labo Millette et son animateur, le photographe Stéphane Janou, donne lieu à une exposition qui est présentée déjà depuis 2 ans à Saint-Michel-de-Montjoie et à Noutienne devant le pôle socio-culturel, avec des photos, des textes qu'on a produits et qui changent régulièrement, qu'on renouvelle régulièrement. Mais ça va donner lieu aussi à une randonnée de chants et de pierres qui se déroulera le samedi 20 juin à 14h30 à Saint-Michel-de-Montjoie, dans un des centres du Granit. Donc ce sera une randonnée en chansons et en musique, comme on aime et comme on sait les faire avec la Loure, avec des haltes où on fera parler aussi des acteurs du Granit pour nous expliquer leur métier. Et on ira notamment visiter la seule carrière aujourd'hui en exploitation pour l'extraction du granit, qui est celle qui est la carrière de Saint-Michel-de-Montjoie, exploitée par la société Châtel, où le responsable du site nous présentera tout ça.
1: Et départ de la randonnée à 14h30, donc sur la place de la mairie de Saint-Michel-de-Montjoie, c'est dans le sud Manche. Ce sera samedi, vous l'avez noté, pour cette randonnée de chants et de pierres. Randonnée gratuite, hein, renseignement 06 75 13 34 21. Le granit qui sera également à l'honneur lors de l'exposition estivale proposée à la Porte Horloge de Vire-Normandie cette année, en partenariat évidemment avec l'association La Loure. Nous aurons l'occasion d'en reparler. En football, c'est l'heure du mercato pour les clubs amateurs, comme les clubs pro d'ailleurs. Du côté du Bayeux Football Club, les joueurs auteurs du parcours incroyable en Coupe de France sont évidemment très convoités. C'est la rançon de la gloire. Tout le monde ne joue pas un 16e de finale de Coupe de France, il est vrai. Alors avant de parler recrues, on s'est surtout attaché à faire rempiler les cadres du côté du BFC. Ainsi, Benjamin Renaud, Julien Marazzi, Lucas Lefebvre, Théo Jouan, Quentin Mayette et le très convoité Paul Obel ont tous re-signé. Romain Guillotte, l'autre atout offensif de l'équipe, a quant à lui raccroché les crampons. Pour le président bayeusin Luis Pavesi, le meilleur recrutement, c'est déjà de conserver ses valeurs sûres.
5: Exactement, c'était la priorité déjà de garder nos joueurs qui sont de qualité. Bien qu'ils étaient vraiment sollicités, ben on a réussi à trouver un terrain d'entente et garder déjà les joueurs qu'on souhaitait, donc c'est-à-dire tous. Il y aura quelques petits changements, mais au final, on va garder la même ossature.
3: Garder cette ossature et la renforcer?
5: Bon, on est obligé. Après, si on espère faire encore de plus belles choses, ben, on est obligé de renforcer. Bien évidemment, ça, c'est Eric Fouda hein, qui finalement est resté avec nous et nous sommes très contents. C'est lui maintenant de créer ce groupe-là et faire encore de belles choses. Maintenant, après, il faut faire mieux en championnat déjà, parce qu'on se le doit. Parce que mine de rien, on a quand même flippé un petit peu en fin de saison, mais c'était logique. Après une belle épopée en Coupe de France, nous restons des amateurs et forcément, on a payé un peu les pots cassés.
1: Mais objectif top 5 pour le président du Bayeux Football Club, Luis Pavesi, la saison prochaine. Les footballeurs bayeusins qui sont actuellement en vacances, qui retrouveront les terrains d'entraînement dans un petit peu plus d'un mois.
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1: C'est une journée estivale qui nous attend ce mercredi avec un beau ciel bleu, un soleil extrêmement généreux et de la chaleur également avec des températures voisines de 13 à 14 degrés pour les valeurs enregistrées à l'aube ce matin. Cet après-midi, il fera entre 22 et 24 degrés sur les plages normandes, 25 à 26 degrés à Bayeux, 26 degrés à Caumont-les-Ventes-Écagnes, 28 degrés au Mont-Donné ainsi qu'à Dialan-sur-Chêne dans le Pré-Bocage. Il fera 28 degrés également cet après-midi à Noudecienne, Vire-Normandie, Soulèvre-en-Bocage, 30 degrés à Condé en Normandie ainsi qu'au Haume en Suisse normande. Le vent, il va rester faible, de direction variable aujourd'hui. Ça va se gâter demain. Le temps se détraque. Retour des orages, de la pluie également. Demain, une menace orageuse qui existera toujours vendredi. Et à l'arrière, eh bien, on retrouvera un temps beau et chaud pour le week-end. Et nous sommes donc mercredi aujourd'hui, le mercredi 17 juin. Très belle journée.
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8h09, la nouvelle heure déjà du Morning Café sur Radio VFM en ce mercredi matin. Mercredi 17 juin, une nouvelle fois, bienvenue sur Radio VFM, le Morning Café pour vous accompagner du lundi au samedi entre 6h et 10h. Alors que ça vient de se terminer, pour information, entre l'Autriche et la Jordanie, victoire de l'Autriche sur le score de 2-1 dans cette Coupe du Monde 2026. Merci également à l'équipe de la rédaction pour ce journal d'information à retrouver, comme tous les autres, en podcast sur le www.vfmradio.fr. L'info nationale et internationale, ce sera avec Hugo Ruyère d'ici quelques minutes, juste après le retour de la musique et les souvenirs. Voici Céline Dion sur Radio VFM.

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2: Toute l'actualité nationale et internationale sur Radio VFM à 8h15 avec vous, François Germa. Bonjour.
3: Bonjour, sortez les clims et les ventilateurs. Le mercure va encore grimper dès aujourd'hui avec des pointes attendues à 40 degrés ce dimanche. Face à cette canicule, le ministre de l'Éducation nationale, Édouard Geffray, annonce que les oraux du baccalauréat prévus la semaine prochaine pourraient être reportés localement de quelques heures, voire même de quelques jours. À Paris, la baignade est officiellement autorisée dès ce mercredi dans le canal Saint-Martin. Et du côté de la SNCF, des dizaines de trains ont été annulés sur les vieillissante à la climatisation défaillante. Dernier jour du G7 aujourd'hui, le président Emmanuel Macron accueille à Évian une session de travail consacrée à l'intelligence artificielle. Les échanges se prolongeront ce soir avec le président américain Donald Trump attendu pour un dîner au château de Versailles. C'est le plus grand salon dédié aux nouvelles technologies. Vivatech ouvre ses portes aujourd'hui à Paris avec un invité de marque, Jeff Bezos, le fondateur d'Amazon. Là aussi, l'intelligence artificielle sera au cœur des discussions. 100 euros sur votre compte à partir d'aujourd'hui si vous avez fait la demande d'aide au carburant du gouvernement. Le Premier ministre Sébastien Lecornu avait promis que ces aides seront versées malgré la baisse attendue des prix à la pompe et le guichet reste ouvert jusqu'à fin juillet. Francis Holm à nouveau devant les assises. Le tueur en série est renvoyé devant la justice pour le meurtre de Jean-Joseph Clément commis en 1989 dans le Vaucluse. Déjà condamné à la perpétuité pour 11 meurtres, le routard du crime avait pourtant bénéficié d'un non-lieu en 2002. Le pôle Cold Case de Nanterre a finalement ordonné un procès suite à la découverte de nouveaux éléments. Au Moyen-Orient, les premiers pétroliers iraniens ont franchi la zone du blocus américain des ports iraniens qui était en place depuis environ 2 mois. La signature de l'accord entre Téhéran et Washington est prévue ce vendredi. Enfin, explosion de joie hier en France pour la Coupe du Monde 2026. Les Bleus ont tout de même souffert face au Sénégal, mais se sont imposés finalement sur le score de 3-1. En grande partie grâce à Kylian Mbappé, auteur d'un doublé décisif. L'attaquant tricolore devient au passage le meilleur buteur de l'histoire de l'équipe de France devant Olivier Giroud. Le prochain adversaire des Bleus sera l'Irak lundi à 23h pour tenter de se qualifier pour les 16e de finale.

0: originaire du Rwanda, The Second Voice sur Radio VFM à 8h20 en ce mercredi matin. Place à l'éphéméride de ce 17 juin.
1: L'éphéméride. Nous sommes le mercredi 17 juin, le 168e jour de l'année. Nous fêtons les Hervé et les Régnier. Hervé est honnête et attentif aux autres. Il ne veut en aucun cas leur causer de tort. Il n'aime pas se mettre en avant au risque d'être parfois trop discret. Journée internationale du surf. Quelques anniversaires. Le footballeur Clément Langlais a aujourd'hui 31 ans. L'anniversaire de Venus Williams qui a 46 ans. Étienne Chatillet, 74 ans. Kendrick Lamar, 39 ans. La chanteuse Lio a 64 ans. Francis Génib des Chevaliers du Fiel, 67 ans. Fabienne Thibault, 74 ans. Marc Jolivet, 76 ans. Eddie Merckx, 81 ans. Et puis Ken Loach, 90 ans. Bon anniversaire à vous aussi, peut-être né un 17 juin.
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0: Allez, bien silence partout, on va tourner. Que personne ne bouge, s'il vous plaît, moteur.
1: Action. Buzz, Woody et leurs amis sont de retour cette semaine dans Toy Story 5 autour de Bonnie, leur nouvelle propriétaire, le nouveau Disney Pixar d'Andrew Stanton dans lequel les jouets vont devoir s'adapter à l'arrivée d'un nouveau personnage, Lilypad, une tablette connectée.
2: Bonnie, il y a un colis pour toi.
3: Ah, merci, merci.
4: Bonjour, je suis Lilypad. Jouons ensemble.
5: Oh, c'est l'extinction, ça recommence.
6: Bonnie, le temps d'écran est terminé.
3: D'accord.
7: Il faut que je te parle, machine. Appelle-moi Lily. Avec les jouets, on a passé tout l'été à aider Bonnie à se faire des amis.
3: Oui.
7: Et toi, t'es venue tout gâcher avec des...
3: Je vois.
7: Tu m'écoutes même pas.
3: J'écoute toujours tout. Regarde.
4: Avec les jouets, on a passé tout l'été à aider Bonnie à se faire des amis.
3: En espagnol.
4: Con los juguetes nos pasamos toda la noche.
7: Quoi?
8: Proms pour étranger dans le placard.
1: Une continuité symbolique forte puisque ce cinquième opus célèbre les 30 ans de la franchise tout en interrogeant la manière dont les générations ont évolué avec elle. Un film d'horreur et de science-fiction également cette semaine, Backrooms, avec un synopsis volontairement resserré, l'apparition d'une étrange porte dans le sous-sol d'un magasin de meubles.
9: J'ai trouvé quelque chose dans le magasin.
3: Ok. Qu'avez-vous trouvé ?
9: J'ai trouvé un endroit. Il y a quelqu'un ? Je sais que ça paraît dingue, mais c'est immense là-dedans. C'est bon, tu filmes ?
10: Ouais.
9: Suivez mes instructions.
11: Clark, c'est quoi ça ?
9: C'est ce que j'essaie de découvrir.
10: Oh putain.
9: C'est comme un labyrinthe qui n'en finit pas.
12: Il y a quelqu'un ?
1: Un récit construit autour de la désorientation, de l'enfermement et de la peur de l'inconnu. Manu Payet au casting cette semaine de Devient Génial, une comédie de Léo Grandpéré. Le pitch, Mathias est professeur d'espagnol et vient enfin d'obtenir sa mutation dans le collège de sa fille. À peine arrivé, il apprend pourtant que sa classe d'allemand va fermer, faute d'inscrits. Pour convaincre les élèves de choisir la langue, il imagine un voyage en Allemagne et sollicite Iris, responsable du comité de jumelage local, afin de l'aider à le financer. Le hic, Mathias est professeur d'espagnol et ne parle pas un mot d'allemand. Le séjour va prendre rapidement des allures d'un gigantesque chaos. Jim Quinn, comédie d'animation française, suit une icône gay parisienne dont la vie bascule lorsqu'il contracte l'hétérose, un virus fictif qui transforme les hommes gays en hétérosexuels. Mis à l'écart par son entourage, il part avec Lucien, son dernier follower et premier admirateur, à la recherche d'un remède capable d'enrayer la propagation du virus. À l'affiche également The Giacomo, comédie de Baptiste Drapeau avec Giacomo et la participation de Thibaut InShape, Ragnard le Breton, Benjamin Castel, Steldi et Bastos. Le film suit l'ascension de Giacomo, influenceur prêt à franchir toutes les limites pour atteindre le million de followers, Damien à Dubaï.
13: Je me présente, je m'appelle Giacomo. Mon objectif, c'est les 1000K en fait. Moi, je suis parti de Amiens, j'habitais tout seul. Mes posts, je les voyais comme des tableaux en fait, de grands maîtres. Comment tu fais pour avoir 1000K ?
14: T'achètes du chocolat ?
15: C'est l'histoire d'un petit gars Damien, prêt à tout pour ne plus être un Mister Nobody.
13: T'es féerique en fait, comme Blanche-Neige. À la base j'étais un nain, maintenant j'ai l'impression d'être la princesse.
16: Je suis Giacomo. Est-ce que t'es expert dans un domaine ?
1: Le film adopte la forme du faux documentaire pour suivre un personnage obsédé par la visibilité, le buzz et la réussite numérique. Voilà pour les sorties ciné de la semaine, on se retrouve la semaine prochaine.

0: 8h31 sur Radio VFM. En ce mercredi matin, on retrouve une nouvelle fois Christophe Lécuyer pour un point sur l'actualité locale et régionale. Bonjour Christophe.
1: Bonjour Quentin, bonjour à toutes et à tous. Bienvenue pour ce journal régional. Dans l'actualité de ce mercredi, c'est à Saint-Michel-de-Montjoie, dans la cité du Granit, que l'association viroise Lalour organisera une randonnée de champs et de pierres. Ce sera samedi, avec un départ à partir de 14h30 sur la place de la mairie de Saint-Michel-de-Montjoie. La pierre, le granit, qui seront également à l'honneur lors de l'exposition estivale présentée comme chaque été à la Porte Horloge de Vire-Normandie, en partenariat évidemment donc cette année avec l'association Lalour. Écoutez Yvon Davy, le directeur de Lalour.
2: Là encore une fois, ce sera le granit qui sera au cœur, aussi bien avec nos réalisations, c'est-à-dire les photographies de Stéphane Janoux, ainsi que les textes que moi j'ai produits à partir des entretiens réalisés auprès de tous ces témoins qu'on a rencontrés ces trois dernières années, mais également à partir de documents qu'on a rassemblés, d'objets qui viennent du musée du granit de Saint-Michel-de-Montjoie, qui vont être prêtés pour l'occasion et qui seront présentés donc tout ce parcours donc de découverte autour de l'histoire et de l'actualité du granit dans le bocage virois. Au mois de juillet et au mois d'août, et qui sera à nouveau visible au moment des journées du patrimoine, les 19 et 20 septembre.
1: Et si vous voulez vous mettre dans l'ambiance de cette exposition estivale, donc à découvrir à la Porte Horloge de Vire-Normandie dans quelques jours, vous pouvez participer à cette randonnée de champs et de pierres. Ce sera samedi, je vous le rappelle, donc à Saint-Michel-de-Montjoie, avec un départ à 14h30 sur la place de la mairie. Dans l'actualité également, les festivités du 14 juillet qui se préparent dès maintenant à Vire-Normandie, avec une nouveauté cette année, balles et feux d'artifice seront proposés depuis la place nationale et la place du château, où sera tiré donc comme chaque année le feu d'artifice. Écoutez les explications de Guillaume Rocamora, conseiller municipal délégué aux animations à Vire-Normandie.
3: Tout à fait, ouais. Rendez-vous place nationale à partir de 20h, où il y aura une buvette et food truck pour pouvoir pique-niquer, et même les personnes peuvent emmener leur pique-nique. Et bah, 21h de début du bal, 23h le feu d'artifice, et 23h30 on continue avec le bal place nationale. L'idée, c'est de rassembler tout sur la place nationale, parce que c'est la fête nationale du 14 juillet, donc du coup c'est pour ça qu'on a décidé de tout rassembler sur le même lieu.
1: Rendez-vous donc le 14 juillet, place nationale, hein, vous l'avez bien noté, cette année à Vire-Normandie. On passe au sport maintenant et au football avec le Bayeux Football Club qui a entamé son mercato. Et le mercato passe déjà par la prolongation des joueurs cadres de la saison écoulée. Une équipe qui, vous le savez, a vécu un parcours incroyable en Coupe de France avec ce 16e de finale face à l'Olympique de Marseille au stade Michel Dornano. Avant de recruter, les dirigeants bayeusins ont notamment fait prolonger Benjamin Renault, Julien Marazzi, Théo Jouan, ainsi que Paul Aubel, qui était particulièrement convoité. Seul Romain Guillotte a lui décidé de raccrocher les crampons. Bayeux qui essaiera de faire au moins aussi bien en championnat de Régional 1 la saison prochaine, comme l'indique son président Louis Pavesi.
4: Bah déjà objectif, allez, je vais l'annoncer, dans les 5 premiers, ça serait bien. De plus en plus, hein, le niveau augmente, bon encore une fois, voilà, on reste encore à deux poules, mais on sait que l'avenir, on y sera forcément à un moment donné avec une seule poule. Donc il va falloir être costaud et en effet, on doit travailler là-dessus avec un vrai travail de fond et en allant de l'avant.
1: Et ce sera donc toujours avec Eric Fouda après un petit temps d'hésitation ?
4: Alors lui, de son côté, il n'y avait pas d'hésitation. C'était vraiment une décision qui avait été prise et je l'ai respectée. Après, encore une fois, c'est... On se donne les moyens, parfois, on trouve des terrains d'entente et j'ai bien compris ces problématiques et on a su répondre positivement pour qu'il reste avec nous parce que, encore une fois, notre histoire n'est pas finie.
1: Louis Pavesi, le président du Bayeux Football Club, a noté du côté de l'association du football virois que le capitaine de la saison écoulée, Hugo Bretagne, s'est engagé avec le club des Herbiers qui évoluera en National 1 la saison prochaine. Autre défenseur, Louis Tirco, va lui rejoindre le club de Pontivy, promu justement à ce niveau national.
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1: C'est une journée estivale qui nous attend ce mercredi avec un beau ciel bleu, un soleil extrêmement généreux et de la chaleur également avec des températures voisines de 13 à 14 degrés pour les valeurs enregistrées à l'aube ce matin. Cet après-midi, il fera entre 22 et 24 degrés sur les plages normandes, 25 à 26 degrés à Bayeux, 26 degrés à Caumont-les-Ventes-Écagnes, 28 degrés au Mont-Donné ainsi qu'à Dialon-sur-Chêne dans le Pré-Bocage. Il fera 28 degrés également cet après-midi à Noudecienne, Vire-Normandie, Soulèvres-en-Bocage, 30 degrés à Condé en Normandie ainsi qu'au Haume en Suisse normande. Le vent, il va rester faible, de direction variable aujourd'hui. Ça va se gâter demain. Le temps se détraque. Retour des orages, de la pluie également. Demain, une menace orageuse qui existera toujours vendredi. Et à l'arrière, eh bien, on retrouvera un temps beau et chaud pour le week-end. Et nous sommes donc mercredi aujourd'hui, le mercredi 17 juin. Très belle journée.

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0: 2017, la chanteuse Medja sur Radio VFM à 8h42 minutes. La Coupe du Monde de football 2026. On rappelle qu'il y avait un match ce matin et que l'Autriche s'est imposée 2-1 face à la Jordanie. La Coupe du Monde, justement, on en parle ce matin. 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
3: Bonjour à toutes et à tous, on débute avec la victoire des Bleus pour démarrer le Mondial 2026. Les joueurs de Didier Deschamps se sont imposés 3-1 hier soir face au Sénégal au MetLife Stadium près de New York. Pourtant les Bleus ont souffert en première période, il a fallu attendre la 66e minute de jeu pour voir le premier des deux buts de Kylian Mbappé, une frappe en pivot sur une merveille de passe de Michael Olise, véritable chef d'orchestre du jeu des Bleus. Puis deux minutes après son entrée en jeu, Bradley Barcola doublait la mise d'un lob astucieux sur le gardien Edouard Mendy. Et si les Sénégalais réduisaient la marque par le jeune Parisien Mbaye dans les arrêts de jeu, Kylian Mbappé y allait de son doublé une minute plus tard sur une frappe aussi lointaine que limpide à la 96e. Un but éminemment important pour l'attaquant du Real qui devient ainsi le meilleur buteur de l'équipe de France avec 58 buts marqués et face des tablettes Olivier Giroud qui avait mis la barre à 57 réalisations. Mbappé devient aussi le meilleur buteur français en Coupe du Monde avec 14 réalisations. Il dépasse juste Fontaine qui avait marqué 13 buts sur une seule édition. Il revient à 2 buts également de Miroslav Klose et Lionel Messi avec 16 buts marqués en Coupe du Monde. Car Léo Messi a véritablement porté l'Argentine grâce à son triplé qui permet au champion du monde en titre de l'emporter 3-0 face à l'Algérie cette nuit. L'attaquant du Miami FC a fait une entrée spectaculaire dans ce mondial américain. Il partage le record de buts inscrits en Coupe du Monde avec l'Allemand Klose. Et puis dans le groupe de la France, c'est Erling Haaland qui a pris la lumière pour le deuxième match du groupe I. Large succès de la Norvège, 4-1 face à l'Irak pour son retour au mondial 40 ans après. Haaland a inscrit un doublé dans cette partie. La Norvège prend la tête du groupe I à la différence de but. Et ce mercredi, on suivra les derniers matchs de la première journée. Portugal-Congo à 19h, Angleterre-Croatie à 22h et la nuit prochaine, Ghana-Panama à 1h et Ouzbékistan-Colombie à 4h du matin. Très belle journée.
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5: Dernier horoscope de cette matinée sur Radio VFM à 8h50 avec vous, Camille. Bonjour.
6: Voici votre horoscope de ce mercredi 17 juin. Bélier, une de vos connaissances devrait vous proposer un sérieux coup de main professionnel. Taureau, votre charisme est au plus haut, vous vous sentez en confiance pour avancer. Gémeaux, quelques petits conflits ne devraient pas vous perturber car vous êtes un guerrier. Cancer, vous serez très réceptif et surtout pas insensible au charme de certaines personnes de votre entourage. Lion, elle ou il vous redonne le sourire dès que vos chemins se croisent. C'est sûr, c'est votre âme sœur. Vierge, il y a du changement dans l'air au bureau, ce qui vous procure quelques angoisses inutiles. Balance, ce sont les célibataires qui auront de la chance aujourd'hui avec une rencontre intéressante. Scorpion, c'est une journée remplie d'émotions positives qui vont vous mettre de très bonne humeur. Sagittaire, quelques doutes reviennent et vous empêchent d'avancer à votre rythme. Capricorne, grâce à votre optimisme, vous réussirez à prendre des décisions, même les plus risquées. Verseau, certaines personnes qui n'en font qu'à leur tête risquent de vous énerver aujourd'hui. Et Poisson, vous vous sentez prêt pour quelques changements personnels.
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0: 2014, hein, déjà pour ce titre de Calogero sur Radio VFM.
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0: Il est 9h et c'est l'heure de retrouver l'actualité locale et régionale ce matin présentée par Christophe Lécuyer. Bonjour Christophe.
1: Bonjour Quentin, bonjour à toutes et à tous. Soyez les bienvenus pour ce journal régional. À la une ce mercredi, la fête de la musique. Ce sera, vous l'avez noté, un dimanche cette année, J-4 en effet, avant ce rendez-vous festif et musical, toujours très attendu, avec des concerts un petit peu partout, sur les terrasses des cafés, y compris dans les petits villages, mais aussi évidemment dans les villes plus importantes comme Avire-Normandie et à Bayeux. Pas de festivir en revanche cette année dans la capitale du Bocage. Le timing lié à l'année électorale ne le permettait pas. Pas sûr d'ailleurs que ce rendez-vous revoie le jour l'an prochain. La nouvelle municipalité qui a en revanche décidé d'apporter une nouveauté majeure quant à l'organisation des festivités du 14 juillet. Les précisions de Dimitri Renaud, adjoint au maire de Vire-Normandie, en charge de la communication, pour qui ce rendez-vous du 14 juillet est important.
2: Oui, effectivement, c'est un élément important pour nos concitoyens et puis c'est une fête populaire essentielle. Donc l'idée, c'était de conserver ce que les gens apprécient, à savoir le bal en plein air et puis le feu d'artifice, avec quelques ajustements. Bah, déjà, on propose de passer la soirée sur la place nationale, puisque quoi de mieux que la place nationale pour célébrer le 14 juillet. Et donc le bal sera là-bas, avec la disposition, mise à disposition de tables et de chaises pour proposer aux gens de faire un pique-nique géant. Il y aura aussi une buvette sur place.
3: L'idée, c'est que le public arrive peut-être plus tôt.
2: Oui, voilà, que le public vienne profiter de sa soirée avec le bal qui va débuter, lui, à 21h. À 23h, petite interruption de la musique pour laisser place au feu d'artifice place du château et reprise du bal à 23h30.
1: Et avant de célébrer le 14 juillet, il y a la commémoration de l'appel du 18 juin à l'occasion du 86e anniversaire de l'appel lancé par le général de Gaulle. La commune de Vire-Normandie invite la population à participer à cette cérémonie commémorative qui se déroulera demain au niveau de la stèle de la Résistance. C'est justement en pleine semaine de commémoration du discours de Bayeux prononcé par le général de Gaulle en 46 que David Lisnard se déplace à Bayeux, donc ce mercredi. Officiellement candidat à la présidentielle de 2027, le maire de Cannes et président du parti Nouvelle Énergie fait donc étape dans le Calvados. La date n'est pas choisie par hasard. David Lisnard doit prononcer un discours sur les institutions, sur les lieux mêmes où le général de Gaulle énonça les principes fondamentaux qui conduisirent à la rédaction de la Constitution de 1958. Et après ce discours, David Lisnard doit se rendre à la batterie de Merville-Franceville pour un hommage sur les lieux de l'un des premiers faits d'armes du débarquement. Dans l'actualité également, le retour de la Loure, l'association viroise qui s'attache à promouvoir et à sauvegarder les traditions orales et musicales de Normandie, prépare sa randonnée de chants et de pierres. Ce sera samedi à Saint-Michel-de-Montjoie dans la cité du Granit. Écoutez Yvon Davy, directeur de la Loure.
4: Alors le Granit, c'est un projet qu'on porte, on a travaillé depuis maintenant 3 ans sur la mémoire des travailleurs du Granit, aussi bien les anciens que ceux qui sont encore en activité, pour montrer aussi tout ce pan de l'histoire du Bocage, ici du Bocage virois, et toute cette enquête de terrain qu'on conduit avec le Labo Millette, l'association de Labo Millette et son animateur, le photographe Stéphane Janou, donne lieu à une exposition qui est présentée déjà depuis 2 ans à Saint-Michel-de-Montjoie et à Noutienne devant le pôle socio-culturel, avec des photos, des textes qu'on a produits et qui changent régulièrement, qu'on renouvelle régulièrement. Mais ça va donner lieu aussi à une randonnée de chants et de pierres qui se déroulera le samedi 20 juin à 14h30 à Saint-Michel-de-Montjoie, dans un des centres du Granit. Donc ce sera une randonnée en chansons et en musique, comme on aime et comme on sait les faire avec la Loure, avec des haltes où on fera parler aussi des acteurs du Granit pour nous expliquer leur métier. Et on ira notamment visiter la seule carrière aujourd'hui en exploitation pour l'extraction du granit, qui est celle qui est la carrière de Saint-Michel-de-Montjoie, exploitée par la société Châtel, où le responsable du site nous présentera tout ça.
1: Et départ de la randonnée à 14h30, donc sur la place de la mairie de Saint-Michel-de-Montjoie, c'est dans le Sud-Manche. Ce sera samedi, vous l'avez noté, pour cette randonnée de chants et de pierres. Randonnée gratuite, renseignement 06 75 13 34 21. Le granit qui sera également à l'honneur lors de l'exposition estivale proposée à la Porte Horloge de Vire-Normandie cette année, en partenariat évidemment avec l'association La Loure. Nous aurons l'occasion d'en reparler. En football, c'est l'heure du mercato pour les clubs amateurs, comme les clubs pro d'ailleurs. Du côté du Bayeux Football Club, les joueurs auteurs du parcours incroyable en Coupe de France sont évidemment très convoités. C'est la rançon de la gloire. Tout le monde ne joue pas un 16e de finale de Coupe de France, il est vrai. Alors avant de parler recrues, on s'est surtout attaché à faire rempiler les cadres du côté du BFC. Ainsi, Benjamin Renaud, Julien Marazzi, Lucas Lefebvre, Théo Jouan, Quentin Mayette et le très convoité Paul Aubel ont tous re-signé. Romain Guillotte, l'autre atout offensif de l'équipe, a quant à lui raccroché les crampons. Pour le président bayeusin Luis Pavesi, le meilleur recrutement, c'est déjà de conserver ses valeurs sûres.
5: Exactement, c'était la priorité déjà de garder nos joueurs qui sont de qualité. Bien qu'ils étaient bien vraiment sollicités, on a réussi à trouver un terrain d'entente et garder déjà les joueurs qu'on souhaitait, donc c'est-à-dire tous. Il y aura quelques petits changements, mais au final, on va garder la même ossature.
3: Garder cette ossature et la renforcer?
5: On est obligé. Après, si on espère faire encore de plus belles choses, on est obligé de renforcer. Bien évidemment, ça, c'est Eric Fouda qui finalement est resté avec nous et nous sommes très contents. C'est lui maintenant de créer ce groupe-là et faire encore des belles choses. Maintenant, après, il faut faire mieux en championnat déjà, parce qu'on se le doit. Parce que mine de rien, on a quand même flippé un petit peu en fin de saison, mais c'était logique. Après une belle épopée en Coupe de France, nous restons des amateurs et forcément, on a payé un peu les pots cassés.
1: Mais objectif top 5 pour le président du Bayeux Football Club, Luis Pavesi, la saison prochaine. Les footballeurs bayeusins qui sont actuellement en vacances, qui retrouveront les terrains d'entraînement dans un petit peu plus d'un mois.
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1: C'est une journée estivale qui nous attend ce mercredi avec un beau ciel bleu, un soleil extrêmement généreux et de la chaleur également avec des températures voisines de 13 à 14 degrés pour les valeurs enregistrées à l'aube ce matin. Cet après-midi, il fera entre 22 et 24 degrés sur les plages normandes, 25 à 26 degrés à Bayeux, 26 degrés à Caumont-les-Ventes-Écagne, 28 degrés au Mont-Donné ainsi qu'à Dialan-sur-Chêne dans le Pré-Bocage. Il fera 28 degrés également cet après-midi à Noudecienne, Vire-Normandie, Soulèvre-en-Bocage, 30 degrés à Condé en Normandie ainsi qu'au Haume en Suisse normande. Le vent, il va rester faible, de direction variable aujourd'hui. Ça va se gâter demain. Le temps se détraque. Retour des orages, de la pluie également. Demain, une menace orageuse qui existera toujours vendredi. Et à l'arrière, eh bien, on retrouvera un temps beau et chaud pour le week-end. Et nous sommes donc mercredi aujourd'hui, le mercredi 17 juin. Très belle journée.

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3: À 9h10, la nouvelle et dernière heure du Morning Café sur Radio VFM en ce mercredi matin, mercredi 17 juin. Aujourd'hui, je vous souhaite une nouvelle fois une très belle matinée à toutes et à tous. Bon début de journée. Merci d'être avec nous sous le soleil. D'ailleurs, aujourd'hui, vous l'avez noté, l'info nationale et internationale avec François Germain qui sera de retour d'ici quelques minutes, tout comme l'éphéméride de ce 17 juin. Tom Kazak et ses pronostics épiques du jour, ce sera tout à l'heure aux alentours de 9h30. 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Le téléviseur QLED téléviseur 4K a gagné notamment.

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1: Bonjour, avec 50 départements en vigilance jaune canicule, la chaleur s'installe durablement en France et le ministre de l'Éducation nationale, Édouard Geffray, envisage même des reports de quelques heures, voire de quelques jours pour les oraux du baccalauréat prévus la semaine prochaine à Paris. La baignade est officiellement autorisée dès ce mercredi dans le canal Saint-Martin et du côté de la SNCF, des dizaines de trains sont supprimés pour éviter les pannes en race campagne qui ont eu lieu récemment faute de climatisation performante. Dernier jour du G7, le président Emmanuel Macron accueille aujourd'hui à Évian une session de travail consacrée à l'intelligence artificielle. Ce soir, il va dîner au château de Versailles en compagnie du président américain Donald Trump. Un dîner pour célébrer les 250 ans de la déclaration d'indépendance américaine parce que la France y a joué un rôle, a déclaré le chef de l'État. C'est le plus grand salon dédié aux nouvelles technologies. Vivatech ouvre ses portes aujourd'hui à Paris avec un invité de marque, Jeff Bezos, le fondateur d'Amazon. Là aussi, l'intelligence artificielle sera au cœur des discussions. 100 € sur votre compte à partir d'aujourd'hui si vous avez fait la demande d'aide au carburant du gouvernement. Le Premier ministre Sébastien Lecornu a promis que ces aides seront versées malgré la baisse attendue des prix à la pompe. Le guichet reste ouvert jusqu'à fin juillet. Francis Holm à nouveau devant les assises. Le tueur en série est renvoyé devant la justice pour le meurtre de Jean-Joseph Clément commis en 1989 dans le Vaucluse. Déjà condamné à la perpétuité pour 11 meurtres, le routard du crime avait pourtant bénéficié d'un non-lieu en 2002. Le pôle Cold Case de Nanterre a finalement ordonné un procès suite à la découverte de nouvelles charges. Au Moyen-Orient, c'est fait. Les premiers pétroliers iraniens franchissent la zone du blocus américain des ports iraniens qui était en place depuis environ 2 mois. À la signature de l'accord entre Téhéran et Washington est toujours prévu pour ce vendredi. Enfin, un tour du côté de la Coupe du Monde 2026 et ça commence bien pour les Bleus qui se sont imposés 3-1 hier face au Sénégal, notamment grâce à Kylian Mbappé, auteur d'un doublé décisif. L'attaquant tricolore qui nous réserve encore des surprises devient au passage le meilleur buteur de l'histoire de l'équipe de France. Le prochain adversaire des Bleus sera l'Irak lundi à 23h pour tenter de se qualifier pour les 16e de finale.
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L'éphéméride. Nous sommes le mercredi 17 juin, le 168e jour de l'année. Nous fêtons les Hervé et les Régnier. Hervé est honnête et attentif aux autres. Il ne veut en aucun cas leur causer de tort. Il n'aime pas se mettre en avant au risque d'être parfois trop discret. Journée internationale du surf. Quelques anniversaires. Le footballeur Clément Langlais a aujourd'hui 31 ans. L'anniversaire de Venus Williams qui a 46 ans. Étienne Châtillet, 74 ans. Kendrick Lamar, 39 ans. La chanteuse Lio a 64 ans. Francis Génib des Chevaliers du Fiel, 67 ans. Fabienne Thibault, 74 ans. Marc Jolivet, 76 ans. Eddie Merckx, 81 ans. Et puis Ken Loach, 90 ans. Bon anniversaire à vous aussi, peut-être né un 17 juin.

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2: Bonjour, bonjour à tous. 16 concurrents âgés de 6 ans n'ayant pas gagné 110 000 euros ont rendez-vous dans le prix de l'agglomération d'Agen à l'hippodrome du même nom à l'occasion du Quintet Plus de ce mercredi 17 juin 2026. L'allocation sera de 32 000 euros et le départ prévu vers 18h30. En tête de notre sélection, le 10, Kirella, prise en note lors de sa dernière fin de course, déférée des 4 pieds, elle peut l'emporter. Suivi du 15, Kiki, sur la lancée de ses 3 dernières prestations. Le 7, Katanga, de Blary, bien placé au premier échelon. Le 16 Kaiser chance sur la montante et à la limite du recul. Et enfin le 15 Keep Sec peut à très belle cote prendre une place dans la bonne combinaison. Il complétera notre sélection. Une sélection que vous pouvez retrouver sur ma chaîne YouTube Tom Kazak, les pronostics hippiques avec mes dernières minutes. Donc notre choix aujourd'hui, premier le 10 Kirella, second le 15 Kiki, troisième le 7 Katanga de Blary, quatrième le 16 Kaiser chance, cinquième le 5 Keep Sec, le second choix le 4, le 13 et le 12.
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0: 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La boîte à cadeaux sur Radio BFM à 9h40, c'est avec Jean-Pierre ce matin. Bonjour Jean-Pierre.
1: Bonjour Régis.
0: Moi c'est Quentin, mais vous pouvez m'appeler Régis.
1: Quentin,
0: si vous...
1: pardon.
0: Non mais il n'y a pas de mal, Régis qui arrivera dans 20 minutes.
1: Il est à peu près dans la même voix.
0: Oui, bah oui. quasiment. J'ai la voix qui porte un peu moins que Régis quand même.
1: Oui.
0: Régis qui sera présent dans 20 minutes au cœur de la grande famille. Mais en attendant, c'est bel et bien moi qui vais vous permettre d'ouvrir l'une des 6 boîtes à cadeaux ce matin. Vous avez regardé le match hier, Jean-Pierre?
1: Comment?
0: Vous avez regardé le match de l'équipe de France hier soir?
1: Oui, c'était la France contre le Sénégal,
0: exactement, donc pour l'entrée en lice des Bleus dans la compétition, l'équipe de France qui s'est imposée hier soir. Il fallait bien démarrer, c'est chose faite, c'était un beau petit match quand même hier soir pour cette équipe de France. C'est quoi le programme de la journée pour vous, Jean-Pierre?
1: Là, je suis à mon poste de travail.
0: D'accord, ok, boulot aujourd'hui, rien de prévu cet après-midi, on verra. Avec la météo aussi un petit peu. Il va faire chaud, il va faire chaud, va falloir se préparer. Hein, si ça reste comme ça, selon les prévisions, ça risque de taper un petit peu. Bon, en tout cas, moi je vous permets d'ouvrir l'une des 6 boîtes à cadeaux. 1, 2, 3, 4, 5, 6. Laquelle souhaitez-vous, Jean-Pierre?
1: La 4.
0: Boîte numéro 4, on y va. C'est un cadeau. Bon. C'est un cadeau dans la boîte à numéro 4, c'est une andouille de vire avec notre partenaire Gilles Asselot, la véritable andouille de vire. C'est pour vous dont le bon est à retirer directement au studio de la radio quand vous le souhaitez. Mais cela veut dire également que l'on va devoir passer par l'un des jeux bonus pour valider le tirage au sort du 26 juin prochain avec ce téléviseur à gagner, téléviseur 4K. D'ailleurs, quel jeu allons-nous jouer? Eh bien, c'est la roue qui va décider. La roue qui tourne, on y va.
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0: Jeu de cartes, jeu de hasard, la bonne pioche. Jean-Pierre, avec la carte de base que je vais mélanger et vous annoncer, ce sera à vous de me dire si selon vous la carte qui suit, elle sera supérieure ou inférieure pour valider ce tirage au sort. D'accord Jean-Pierre?
1: Oui.
0: Allons-y, carte de base, c'est parti. Le 8 de carreau, voilà notre carte de base dans cette bonne pioche. 8 de carreau, pas forcément la carte la plus simple. Selon vous, la prochaine, elle sera supérieure ou inférieure, Jean-Pierre?
1: Supérieure.
0: Supérieure, on tente supérieure et on vérifie. Va bien. De peu, mais bel et bien supérieur. C'est le 10 de trèfle dans cette bonne pioche. De peu, mais tout de même supérieur. Et ce 10 de trèfle qui va donc vous permettre de participer au super tirage du 26 juin prochain. Voilà une journée qui démarre bien. Félicitations, Jean-Pierre.
1: Merci, Quentin.
0: Eh bien, avec grand plaisir. Je vais vous souhaiter une belle journée. Bon courage pour ce matin.
1: Ouais, merci beaucoup, je passerai chercher le bon à l'appel.
0: Voilà, et pas de souci. Puis vous demandez Régis, il vous remettra le bon directement. Merci beaucoup Jean-Pierre.
1: Bonne journée.
0: Belle
1: merci
0: journée.
1: De m'avoir.
0: C'est toujours pas Régis, pardon. Mais c'est pas grave.
1: Ben, mes amitiés à Régis.
0: Et ben, le message est passé. Merci Jean-Pierre.
1: Merci beaucoup.
0: À bientôt, au revoir. La boîte à cadeaux sur Radio VFM tout au long de cette matinée 02 31 66 27 20 ou VFM radio.fr.

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3: Bonjour à toutes et à tous, on débute avec la victoire des Bleus pour démarrer le Mondial 2026. Les joueurs de Didier Deschamps se sont imposés 3-1 hier soir face au Sénégal au MetLife Stadium près de New York. Pourtant les Bleus ont souffert en première période, il a fallu attendre la 66e minute de jeu pour voir le premier des deux buts de Kylian Mbappé, une frappe en pivot sur une merveille de passe de Michael Olise, véritable chef d'orchestre du jeu des Bleus. Puis deux minutes après son entrée en jeu, Bradley Barcola doublait la mise d'un lob astucieux sur le gardien Edouard Mendy. Et si les Sénégalais réduisaient la marque par le jeune Parisien Mbaye dans les arrêts de jeu, Kylian Mbappé y allait de son doublé une minute plus tard sur une frappe aussi lointaine que limpide à la 96e. Un but éminemment important pour l'attaquant du Real qui devient ainsi le meilleur buteur de l'équipe de France avec 58 buts marqués et face des tablettes Olivier Giroud qui avait mis la barre à 57 réalisations. Mbappé devient aussi le meilleur buteur français en Coupe du Monde avec 14 réalisations. Il dépasse juste Fontaine qui avait marqué 13 buts sur une seule édition. Il revient à 2 buts également de Miroslav Klose et Lionel Messi avec 16 buts marqués en Coupe du Monde. Car Léo Messi a véritablement porté l'Argentine grâce à son triplé qui permet au champion du monde en titre de l'emporter 3-0 face à l'Algérie cette nuit. L'attaquant du Miami FC a fait une entrée spectaculaire dans ce mondial américain. Il partage le record de buts inscrits en Coupe du Monde avec l'Allemand Klose. Et puis dans le groupe de la France, c'est Erling Haaland qui a pris la lumière pour le deuxième match du groupe I. Large succès de la Norvège 4-1 face à l'Irak pour son retour au mondial 40 ans après. Haaland a inscrit un doublé dans cette partie. La Norvège prend la tête du groupe I à la différence de but. Et puis ce matin, l'Autriche défie la Jordanie. Elle mène 1-0 à la pause. Et ce mercredi, on suivra les derniers matchs de la première journée. Portugal-Congo à 19h, Angleterre-Croatie à 22h et la nuit prochaine, Ghana-Panama à 1h et Ouzbékistan-Colombie à 4h du matin. Très belle journée.
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1: Ce soir sur TF1, retrouvez Good American Family, raconté depuis les multiples points de vue des personnages afin d'explorer les questions de perspective, de préjudice et de traumatisme. L'histoire troublante d'un couple du Midwest qui adopte une fillette atteinte d'une forme rare de nanisme alors que les parents l'élèvent aux côtés de leurs trois enfants biologiques. Un mystère émerge autour de son âge et de ses origines, leur faisant soupçonner qu'elle n'est peut-être pas la fillette qu'elle prétend être. Good American Family sur TF1. France 2, Danse ta vie. Lucie, 25 ans, rêve de devenir danseuse. Et ce, même si son handicap de naissance la cloue dans un fauteuil roulant. Elle se présente au casting d'une émission de talent, mais le refus du jury réduit ses espoirs en poussière. Impulsivement, elle se jette dans les escaliers, ce qui lui vaut un aller simple pour le centre de rééducation. Elle y rencontre Alexis, ancien danseur étoile, qui accepte de la former face à un nombre incommensurable d'obstacles, mais animé par une rage de vivre, de rêver et d'indépendance hors norme. Lucie parviendra-t-elle à réaliser son rêve et devenir danseuse professionnelle? Réponse sur France 2. Allez sur France 3, déraciner des ailes, passion, patrimoine, terroir d'excellence dans les Alpes provençales, Canal Plus, Moi qui t'aimais, M6, Coupe du Monde de football, Portugal, République démocratique du Congo, Arte, Ma femme s'appelle revient, W9, Star 80, L'histoire d'un phénomène culte et TMC, Chasse gardée.
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0: café sur Radio VFM, c'est déjà terminé pour aujourd'hui. D'ici quelques minutes, vous allez retrouver de nouveau l'info région avec Christophe Lécuyer, juste après la grande famille qui va prendre le relais et vous emmener jusqu'à midi. Quant à moi, je vous donne rendez-vous cet après-midi, 16h, 18h pour Jukebox, les années 80, 90 et 2000 à l'honneur. D'ici là, prenez soin de vous. Je vous souhaite une excellente journée.
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2: C'était vraiment très intéressant.

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1: Bonjour Quentin, bonjour à toutes et à tous, bienvenue pour ce journal régional. Dans l'actualité de ce mercredi, c'est à Saint-Michel-de-Montjoie, dans la cité du granit, que l'association viroise Lalour organisera une randonnée de champs et de pierres. Ce sera samedi, avec un départ à partir de 14h30 sur la place de la mairie de Saint-Michel-de-Montjoie. La pierre, le granit, qui seront également à l'honneur lors de l'exposition estivale présentée comme chaque été à la Porte Horloge de Vire-Normandie, en partenariat évidemment donc cette année avec l'association Lalour. Écoutez Yvon Davy, le directeur de Lalour.
2: Et là encore une fois, ce sera le granit qui sera au cœur, aussi bien avec nos réalisations, c'est-à-dire les photographies de Stéphane Janou, ainsi que les textes que moi j'ai produits à partir des entretiens réalisés auprès de tous ces témoins qu'on a rencontrés ces trois dernières années, mais également à partir de documents qu'on a rassemblés, d'objets qui viennent du musée du granit de Saint-Michel-de-Montjoie, qui vont être prêtés pour l'occasion et qui seront présentés donc tout ce parcours donc de découverte autour de l'histoire et de l'actualité du granit dans le bocage virois. Au mois de juillet et au mois d'août, et qui sera à nouveau visible au moment des Journées du patrimoine, les 19 et 20 septembre.
1: Et si vous voulez vous mettre dans l'ambiance de cette exposition estivale, donc à découvrir à la Porte Horloge de Vire-Normandie dans quelques jours, vous pouvez participer à cette randonnée de champs et de pierres. Ce sera samedi, je vous le rappelle, donc à Saint-Michel-de-Montjoie, avec un départ à 14h30 sur la place de la mairie. Dans l'actualité également, les festivités du 14 juillet qui se préparent dès maintenant à Vire-Normandie, avec une nouveauté cette année, balles et feux d'artifice seront proposés depuis la place nationale et la place du château, où sera tiré donc comme chaque année le feu d'artifice. Écoutez les explications de Guillaume Rocamora, conseiller municipal délégué aux animations à Vire-Normandie.
3: Tout à fait, ouais. Rendez-vous place nationale à partir de 20h, où il y aura une buvette et food truck pour pouvoir pique-niquer, et même les personnes peuvent emmener leur pique-nique. Et ben, 21h de début du bal, 23h le feu d'artifice et 23h30 on continue avec le bal place nationale. L'idée, c'est de rassembler tout sur la place nationale, parce que c'est la fête nationale du 14 juillet, donc du coup c'est pour ça qu'on a décidé de tout rassembler sur le même lieu.
1: Rendez-vous donc le 14 juillet, place nationale, hein, vous l'avez bien noté, cette année à Vire-Normandie. On passe au sport maintenant et au football, avec le Bayeux Football Club qui a entamé son mercato. Et le mercato passe déjà par la prolongation des joueurs cadres de la saison écoulée. Une équipe qui, vous le savez, a vécu un parcours incroyable en Coupe de France, avec ce 16e de finale face à l'Olympique de Marseille au stade Michel Dornano. Avant de recruter, et les dirigeants bayeuxins ont notamment fait prolonger Benjamin Renaud, Julien Marazzi, Théo Jouan, ainsi que Paul Obel, qui était particulièrement convoité. Seul Romain Guillotte a lui décidé de raccrocher les crampons. Bayeux, qui essaiera de faire au moins aussi bien en championnat de Régional 1 la saison prochaine, comme l'indique son président Louis Pavesi.
4: Bah déjà, objectif, allez, je vais l'annoncer, dans les 5 premiers, ça serait bien. De plus en plus, hein, le niveau augmente. Bon, encore une fois, voilà, on reste encore à deux poules, mais on sait que l'avenir, on y sera forcément à un moment donné avec une seule poule. Donc il va falloir être costaud, et en effet, on doit travailler là-dessus avec un vrai travail de fond, et en allant de l'avant.
1: Et ce sera donc toujours avec Eric Fouda après un petit temps d'hésitation ?
4: Alors lui, de son côté, il n'avait pas d'hésitation. C'était vraiment une décision qui avait été prise, et je la respectais. Après, encore une fois, c'est... On se donne les moyens, parfois on trouve des terrains d'entente, et j'ai bien compris ces problématiques, et on a su répondre positivement pour qu'il reste avec nous, parce que encore une fois, notre histoire n'est pas finie.
1: Louis Pavesi, le président du Bayeux Football Club, a noté du côté de l'association du football virois que le capitaine de la saison écoulée, Hugo Bretagne, s'est engagé avec le club des Herbiers, qui évoluera en National 1 la saison prochaine. Autre défenseur, Louis Tirco, va lui rejoindre le club de Pontivy, promu justement à ce niveau national 1.
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1: La grande famille est de retour jusqu'à 12h sur Radio VFM. Régis avec vous aux commandes de la grande famille. Un maximum encore de cadeaux. On fêtera l'équipe de France de football et son résultat parfait hier soir face au Sénégal. Il y aura encore plein de cadeaux dans la boîte à cadeaux à gagner aux couleurs de l'équipe de France de football avec les fameuses chaussettes de l'équipe de France que vous pourrez obtenir donc dans notre émission avec nos différents jeux, dont évidemment la boîte à cadeaux avec le téléviseur 4K et avec l'ensemble de nos partenaires. Aujourd'hui, on est mercredi, c'est aussi les sorties ciné. Alors c'est vrai que le ciné, entre la Coupe du Monde de football, entre le score énorme du match France-Sénégal hier soir à la télévision, on en reparlera justement dans les audiences, il y aura peu de place sans doute pour les sorties ciné. Météo oblige et Coupe du Monde de football, c'est toujours un moment délicat pour le cinéma, mais on en parlera tout à l'heure vers 10h50. Excellente matinée, c'est parti pour un nouveau numéro.

Les frérots de la Végale, Chant des sirènes, c'était en 2014. Et oui, déjà, depuis, carrière solo pour les deux. On se retrouve, n'oubliez pas, un dimanche, grande journée. On se retrouve en direct du site de la Souleuvre au niveau du Sky Park Normandie. Donc au haut du site de la Souleuvre avec des animations qui seront proposées tout au long de la journée. Un grand marché de producteurs, d'artisans, etc. Au pied, au haut des piles du viaduc, juste à l'entrée du Sky Park, et puis Radio VFM présent également toute la journée. Je vous retrouverai en direct entre 11h et 13h pour une émission spéciale avec plein d'invités, avec des cadeaux à gagner. Vous pourrez gagner des sauts à l'élastique, des descentes en tyrolienne, des descentes en swing également. Bref, vous pourrez gagner l'ensemble des attractions de Sky Park Normandie dans une émission spéciale à écouter entre 11h et 13h, parce que vous devrez appeler au standard, hein, au 02 31 66 27 20 pour gagner les cadeaux. Et les cadeaux, vous les gagnerez également sur place, puisque vous aurez la possibilité de venir à notre stand et de répondre à un cocktail de deux questions avec plein de cadeaux à vous offrir tout au long de la journée. Et n'oubliez pas, comme c'est la fête de l'été et la fête de la musique, à partir de 15h, un grand set DJ sera proposé sur le site de La Souleuvre, où nous serons toujours en direct. Rendez-vous en ce qui nous concerne dimanche matin en direct à 11h avec des cadeaux à gagner en nous écoutant et en venant nous rejoindre sur le site de la Souleuvre côté Sky Park Normandie.

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3: Bonjour, avec 50 départements en vigilance jaune canicule, la chaleur s'installe durablement en France et le ministre de l'Éducation nationale, Édouard Geffray, envisage même des reports de quelques heures, voire de quelques jours pour les oraux du baccalauréat prévus la semaine prochaine à Paris. La baignade est officiellement autorisée dès ce mercredi dans le canal Saint-Martin et du côté de la SNCF, des dizaines de trains sont supprimés pour éviter les pannes en race campagne qui ont eu lieu récemment faute de climatisation performante. Dernier jour du G7, le président Emmanuel Macron accueille aujourd'hui à Évian une session de travail consacrée à l'intelligence artificielle. Ce soir, il va dîner au château de Versailles en compagnie du président américain Donald Trump. Un dîner pour célébrer les 250 ans de la déclaration d'indépendance américaine parce que la France y a joué un rôle, a déclaré le chef de l'État. C'est le plus grand salon dédié aux nouvelles technologies. Vivatech ouvre ses portes aujourd'hui à Paris avec un invité de marque, Jeff Bezos, le fondateur d'Amazon. Là aussi, l'intelligence artificielle sera au cœur des discussions. 100 euros sur votre compte à partir d'aujourd'hui si vous avez fait la demande d'aide au carburant du gouvernement. Le premier ministre Sébastien Lecornu a promis que ces aides seront versées malgré la baisse attendue des prix à la pompe. Le guichet reste ouvert jusqu'à fin juillet. Francis Holm à nouveau devant les assises. Le tueur en série est renvoyé devant la justice pour le meurtre de Jean-Joseph Clément commis en 1989 dans le Vaucluse. Déjà condamné à la perpétuité pour 11 meurtres, le routard du crime avait pourtant bénéficié d'un non-lieu en 2002. Le pôle Cold Case de Nanterre a finalement ordonné un procès suite à la découverte de nouvelles charges. Au Moyen-Orient, c'est fait, les premiers pétroliers iraniens franchissent la zone du blocus américain des ports iraniens qui était en place depuis environ 2 mois. À la signature de l'accord entre Téhéran et Washington est toujours prévu pour ce vendredi. Enfin, un tour du côté de la Coupe du Monde 2026 et ça commence bien pour les Bleus qui se sont imposés 3-1 hier face au Sénégal, notamment grâce à Kylian Mbappé, auteur d'un doublé décisif. L'attaquant tricolore qui nous réserve encore des surprises devient au passage le meilleur buteur de l'histoire de l'équipe de France. Le prochain adversaire des Bleus sera l'Irak lundi à 23h pour tenter de se qualifier pour les 16e de finale.
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Le chat Lehmann sur Radio VFM, il est 10h28, on va aller du côté de la télévision ce soir. Après l'énorme score d'audience du premier match France-Sénégal d'hier soir sur M6, on en reparle tout à l'heure dans les audiences télé, eh bien, il y aura sans doute moins de monde, mais comme véritablement l'audience de ce mondial est partie totalement en folie positive pour M6, eh bien, ce soir, M6 proposera deux matchs, dont le Portugal-République démocratique du Congo à 18h50. Parallèlement, eh bien, on tentera de répondre comme on peut, de prendre les miettes avec un Good American Family. C'est l'événement télé de la soirée, car quand même, TF1 sort une nouvelle série ce soir pour tenter d'exister au milieu du mondial. Alors, il y a beaucoup de rediffusions, mais il y aura de l'inédit aussi sur TF1 avec Good American Family, série américaine proposée par TF1 ce soir, inédite. Un téléfilm, Danse ta vie, très beau téléfilm, inédit aussi sur France 2. Par contre, une rediffusion sur France 3 du magazine Des Racines et des Ailes qui nous emmène dans les Alpes provençales. Voilà pour un aperçu de ce programme, et Arte le fera avec humour, avec Ma femme s'appelle revient sur Arte ce soir. Encore une soirée qui sera sans doute dominée par le football, mais quand même, là, les chaînes ont fait un peu plus de positivité en proposant des rendez-vous inédits.

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2: Bonjour, bonjour à tous. 16 concurrents âgés de 6 ans n'ayant pas gagné 110 000 euros ont rendez-vous dans le prix de l'agglomération d'Agen, l'hippodrome du même nom, à l'occasion du Quintet Plus de ce mercredi 17 juin 2026. L'allocation sera de 32 000 euros et le départ prévu vers 18h30. En tête de notre sélection, le 10, Kirella, prise en note lors de sa dernière fin de course, déférée des 4 pieds, elle peut l'emporter. Suivi du 15, Kiki, sur la lancée de ses 3 dernières prestations. Le 7, Katanga, de Blary, bien placé au premier échelon. Le 16 Kaiser chance sur la montante et à la limite du recul. Et enfin le 15 Keep Sec peut à très belle cote prendre une place dans la bonne combinaison. Il complétera notre sélection. Une sélection que vous pouvez retrouver sur ma chaîne YouTube Tom Kazak, les pronostics hippiques avec mes dernières minutes. Donc notre choix aujourd'hui, premier le 10 Kirella, second le 15 Kiki, troisième le 7 Katanga de Blary, quatrième le 16 Kaiser chance, cinquième le 5 Keep Sec, le second choix le 4, le 13 et le 12.
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jolie balade pour l'été. Elle s'appelle Estelle. Ça s'écrit E-S-T-L. Eh oui. Et ça s'appelle Te rencontrer encore.

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1: Et si on passait aux audiences télé sur Radio VFM avec les audiences d'hier soir, énorme succès pour le match France-Sénégal sur M6, près de 14 millions, 13 millions 989 000 téléspectateurs pour France-Sénégal hier sur M6. C'est énorme pour un premier match de Coupe du Monde. Alors le deuxième face à l'Irak, ce sera lundi soir à 23h. Ça prévoit sans doute une énorme audience pour l'heure de 23h, mais ce sera sans doute pas battu puisque l'horaire est plus compliqué. Et si l'on ajoute également l'audience sur Bein Sport, on dépasse largement les 14 millions et on doit se rapprocher plus près des 15 millions de téléspectateurs pour le match. M6 toujours gagnante d'avoir acheté la Coupe du Monde. En deuxième position, il y avait quelques rescapés sur France 3 hier soir qui ont regardé la fulgurée entre deux clins d'œil. 1 975 000 téléspectateurs pour la fulgurée hier soir. C'était le téléfilm policier sur France 3 qui arrive en numéro 2 loin derrière, et 1 100 000 uniquement pour Monk le retour, téléfilm sur TF1. Quant à la pièce de théâtre sur France 2, le duplex, elle a totalement plongé à 645 000 téléspectateurs uniquement. Et oui, ça ne s'invente pas. Avant 20h, demain nous appartient, le feuilleton se porte bien, 2 100 000 sur la une. Le 19-20 de la 3, 1 9 000. N'oubliez pas les paroles, Nagui est en grosse difficulté depuis plusieurs jours, à 1 7 000 sur France 2. C'est à vous à 913 000. Et l'émission Tous en cuisine spéciale Coupe du Monde. Ils ont fait débarquer leurs cuisiniers sur M6 directement aux États-Unis. C'est plutôt une ambiance sympa. C'est avant le match, c'est distrayant. Mais ça ne mord pas véritablement. 748 000 téléspectateurs. Visiblement, les gens attendent le match. À 20h, nouvelle chute pour Léa Salamé. 3 millions de téléspectateurs uniquement pour France 2. Le 20h de Gilles Boulot est à 4,5 millions. Mais le 19h45 d'M6 de Xavier Moulin continue de faire un carton boosté par le football à 2 450 000 téléspectateurs, alors que la deuxième partie de quotidien n'est qu'à 872 000 téléspectateurs. Et après 20h, Ainsi Grand Soleil est à 1,8 million, 2,7 millions pour la deuxième partie du journal de France 2. Quotidien uniquement à 872 000. Et c'est à vous à 589 000. Évidemment, en face, il y a M6 qui préparait l'arrivée donc de ses téléspectateurs pour le match France-Sénégal.

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2: Justement, on va vous faire un jeu spécial Coupe du Monde de football. 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

0: Laurie Darmon, je veux. On salue Christian qui nous a donné la bonne réponse pour notre jeu spécial Coupe du Monde avec, évidemment, Bradley Barcola, deuxième buteur de l'équipe de France de football hier. On se retrouve pour la boîte à cadeaux, quoi.
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1: Qu'est-ce qu'on adore le petit pêcheur de Manon Lisa sur Radio VFM. Allez, les sorties ciné malgré la chaleur et le mondial, c'est parti.
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3: Allez, bien silence partout, on va tourner. Plus personne ne bouge, s'il vous plaît, moteur.
4: Action. Buzz, Woody et leurs amis sont de retour cette semaine dans Toy Story 5 autour de Bonnie, leur nouvelle propriétaire, le nouveau Disney Pixar d'Andrew Stanton dans lequel les jouets vont devoir s'adapter à l'arrivée d'un nouveau personnage, Lilypad, une tablette connectée.
5: Bonnie, il y a un colis pour toi.
6: Ah, merci, merci.
7: Bonjour, je suis Lilypad. Jouons ensemble.
8: Oh, c'est l'extinction, ça recommence.
9: Bonnie, le temps d'écran est terminé.
6: D'accord.
10: Il faut que je te parle, machine. Appelle-moi Lily. Avec les jouets, on a passé tout l'été à aider Bonnie à se faire des amis.
6: Oui.
10: Et toi, t'es venue tout gâcher avec des...
6: Je vois.
10: Tu m'écoutes même pas.
6: J'écoute toujours tout. Regarde.
11: Avec les jouets, on a passé tout l'été à aider Bonnie à se faire des amis.
6: En espagnol.
11: Con los juguetes nos pasamos todo el verano.
10: Quoi?
12: Prunes pour être enjoué dans le placard.
4: Une continuité symbolique forte puisque ce cinquième opus célèbre les 30 ans de la franchise tout en interrogeant la manière dont les générations ont évolué avec elle. Un film d'horreur et de science-fiction également cette semaine, Backrooms, avec un synopsis volontairement resserré, l'apparition d'une étrange porte dans le sous-sol d'un magasin de meubles.
13: J'ai trouvé quelque chose dans le magasin.
6: Ok. Qu'avez-vous trouvé ?
13: J'ai trouvé un endroit. Il y a quelqu'un ? Je sais que ça paraît dingue, mais c'est immense là-dedans. C'est bon, tu filmes ?
14: Ouais.
13: Suivez mes instructions.
6: Clark, c'est quoi ça ?
13: C'est ce que j'essaie de découvrir.
14: Oh putain.
13: C'est comme un labyrinthe qui n'en finit pas.
5: Il y a quelqu'un ?
4: Un récit construit autour de la désorientation, de l'enfermement et de la peur de l'inconnu. Manu Payet au casting cette semaine de Devient Génial, une comédie de Léo Grandpéret. Le pitch, Mathias est professeur d'espagnol et vient enfin d'obtenir sa mutation dans le collège de sa fille. À peine arrivé, il apprend pourtant que sa classe d'allemand va fermer, faute d'inscrits. Pour convaincre les élèves de choisir la langue, il imagine un voyage en Allemagne et sollicite Iris, responsable du comité de jumelage local, afin de l'aider à le financer. Le hic, Mathias est professeur d'espagnol et ne parle pas un mot d'allemand. Le séjour va prendre rapidement des allures d'un gigantesque chaos. Jim Quinn, comédie d'animation française, suit une icône gay parisienne dont la vie bascule lorsqu'il contracte l'hétérose, un virus fictif qui transforme les hommes gays en hétérosexuels. Mis à l'écart par son entourage, il part avec Lucien, son dernier follower et premier admirateur, à la recherche d'un remède capable d'enrayer la propagation du virus. À l'affiche également The Giacomo, comédie de Baptiste Drapeau avec Giacomo et la participation de Thibaut InShape, Ragnard le Breton, Benjamin Castel, Steldi et Bastos. Le film suit l'ascension de Giacomo, influenceur prêt à franchir toutes les limites pour atteindre le million de followers, Damien à Dubaï.
15: Je me présente, je m'appelle Giacomo. Mon objectif, c'est les 1000K en fait. Moi, je suis parti de Amiens, j'habitais tout seul. Mes posts, je les voyais comme des tableaux en fait, de grands maîtres. Comment tu fais pour avoir 1000K ?
16: T'achètes du chocolat ?
17: C'est l'histoire d'un petit gars d'Amiens, prêt à tout pour ne plus être un Mister Nobody.
15: T'es féerique en fait, comme Blanche-Neige. À la base j'étais un nain, maintenant j'ai l'impression d'être la princesse.
18: Je suis Giacomo. Est-ce que t'es expert dans un domaine ?
4: Le film adopte la forme du faux documentaire pour suivre un personnage obsédé par la visibilité, le buzz et la réussite numérique. Voilà pour les sorties ciné de la semaine, on se retrouve la semaine prochaine.
1: Merci Carole, à la semaine prochaine sur Radio VFM pour nous emmener jusqu'au flash de 11h. Voici Zazie.

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3: Porte, c'était Zazie sur Radio VFM. Tout de suite, c'est l'heure du flash de 11h. Et on se retrouve tout de suite après pour jouer ensemble à la nouveauté du jour déjà. Et puis la boîte à cadeaux. On y va ? Allez, la grande famille continue juste après 11h.

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1: Bonjour, avec 50 départements en vigilance jaune canicule, la chaleur s'installe durablement en France et le ministre de l'Éducation nationale, Édouard Geffray, envisage même des reports de quelques heures, voire de quelques jours pour les oraux du baccalauréat prévus la semaine prochaine à Paris. La baignade est officiellement autorisée dès ce mercredi dans le canal Saint-Martin et du côté de la SNCF, des dizaines de trains sont supprimés pour éviter les pannes en race campagne qui ont eu lieu récemment faute de climatisation performante. Dernier jour du G7, le président Emmanuel Macron accueille aujourd'hui à Évian une session de travail consacrée à l'intelligence artificielle. Ce soir, il va dîner au château de Versailles en compagnie du président américain Donald Trump. Un dîner pour célébrer les 250 ans de la déclaration d'indépendance américaine parce que la France y a joué un rôle, a déclaré le chef de l'État. C'est le plus grand salon dédié aux nouvelles technologies. Vivatech ouvre ses portes aujourd'hui à Paris avec un invité de marque, Jeff Bezos, le fondateur d'Amazon. Là aussi, l'intelligence artificielle sera au cœur des discussions. 100 euros sur votre compte à partir d'aujourd'hui si vous avez fait la demande d'aide au carburant du gouvernement. Le premier ministre Sébastien Lecornu a promis que ces aides seront versées malgré la baisse attendue des prix à la pompe. Le guichet reste ouvert jusqu'à fin juillet. Francis Holm à nouveau devant les assises. Le tueur en série est renvoyé devant la justice pour le meurtre de Jean-Joseph Clément commis en 1989 dans le Vaucluse. Déjà condamné à la perpétuité pour 11 meurtres, le routard du crime avait pourtant bénéficié d'un non-lieu en 2002. Le pôle Cold Case de Nanterre a finalement ordonné un procès suite à la découverte de nouvelles charges. Au Moyen-Orient, c'est fait. Les premiers pétroliers iraniens franchissent la zone du blocus américain des ports iraniens qui était en place depuis environ 2 mois. À la signature de l'accord entre Téhéran et Washington est toujours prévu pour ce vendredi. Enfin, un tour du côté de la Coupe du Monde 2026 et ça commence bien pour les Bleus qui se sont imposés 3-1 hier face au Sénégal, notamment grâce à Kylian Mbappé, auteur d'un doublé décisif. L'attaquant tricolore qui nous réserve encore des surprises devient au passage le meilleur buteur de l'histoire de l'équipe de France. Le prochain adversaire des Bleus sera l'Irak lundi à 23h pour tenter de se qualifier pour les 16e de finale.

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0: Et le retour de la grande famille sur Radio VFM et nous en sommes à la deuxième heure avec un hymne aux supporters, oui, de l'équipe de France qu'on vous fera découvrir avec toute la bande du collectif Métissé dans la nouveauté du jour d'ici quelques instants. Mais voici celui qui devrait dominer l'été avec un prénom pareil. C'est logique, il s'appelle César Libertard.

c'est l'hymne des supporters. En tout cas, c'est comme ça qu'ils le dessinent. La reprise de Sweet Caroline avec nos amis du collectif métissé, tous avec l'équipe de France. Ils avaient fait un carton avec les yeux d'Émilie, la reprise pour la Coupe du Monde de rugby. Ça a été disque d'or d'ailleurs hein, pour nos amis du collectif métissé. Eh bien, ils tentent le Sweet Caroline pour l'équipe de France. C'est parti, collectif métissé, nouveauté.

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1: La boîte à cadeaux sur Radio VFM, il y a Kylian qui est avec nous. Salut Kylian.
2: Bonjour.
1: Bonjour, il est 11h20, Kylian est avec nous. T'habites où Kylian?
2: À Soulèvre-en-Bocage.
1: D'accord. Et tu fais quoi le mercredi à Soulèvre-en-Bocage, Kylian?
2: Du poney.
1: Du poney. Écoute, un petit... Tu fais des sauts d'obstacles avec ton poney?
2: Un petit peu, pas des grands.
1: D'accord, pour l'instant, tu te balades surtout, c'est ça?
2: Oui.
1: Ok, Kylian, on y va. La boîte à cadeaux, quel numéro veux-tu? 1, 2, 3, 4, 5, 6. Je t'écoute.
2: 1.
1: La boîte numéro 1. Allons-y avec la boîte numéro 1 pour toi, Kylian. La boîte numéro 1, allons-y.
0: C'est un cadeau.
1: Ah bon, ok. C'est un cadeau. Eh bien, tu aimes le football?
2: Oui.
1: Eh bien, écoute, c'est le kit du parfait supporter. Avec plein de goodies spécial football qui te sont proposés avec Intermarché Vire, avec le gobelet aux couleurs j'allais dire Kylian Mbappé, mais il y en a aussi aux couleurs d'N'Golo Kanté. Voilà, j'ai retrouvé. Eh bien, c'est pour toi le kit parfait supporter, gobelet, chaussettes et également le porte-clé pour toi sur Radio VFM. Ça te fait plaisir?
2: Oui.
1: Eh ben écoute, comme ça tu vas pouvoir supporter l'équipe de France de football. C'est pour toi Kylian, super cadeau spécial équipe de France de football à retirer à Radio VFM dès demain, d'accord?
2: Oui, merci.
1: Eh bien on n'a pas fini parce qu'il y a le téléviseur 4K aussi à gagner. Hein? Eh oui, le téléviseur 4K a gagné le 26 juin, mais avec quel jeu? La roue tourne et on détermine le jeu.
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0: Ouiki. Tiens, ça tombe bien, on va rester dans l'équipe de France de football. C'est un spécial Ouiki pendant toute la Coupe du Monde. On cherche un joueur de l'équipe de France de football. Tu les connais tous?
1: Pas trop.
0: Bon, on va essayer quand même. Trois indices, à toi de me donner donc la réponse. C'est parti. Premier indice, Paris Saint-Germain. C'est noté?
1: Oui.
0: Deuxième indice, défenseur. Premier indice, Paris Saint-Germain. Vous pouvez jouer également de votre côté au standard de Radio VFM. Nous appelez pas parce que là c'est Kylian, mais vous pouvez jouer quand même pour vous entraîner pour la suite. PSG, défenseur. Troisième indice, Born to be Alive. Bon, alors Paris Saint-Germain, deuxième indice, défenseur. Troisième indice, Born to be Alive. Avec ça, as-tu le nom du joueur de foot?
1: Lucas Hernandez.
0: Ah, Théo Hernandez.
1: Oui.
0: Alors, Théo Hernandez, Paris Saint-Germain, défenseur, Born to be Alive. On va écouter la réponse et puis après, ça demandera peut-être une explication. On verra ça.
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0: Alors là, bravo. Bravo, parce que ça me semblait pas forcément évident. C'est en effet Théo Hernandez. Alors, Théo Hernandez, c'est le joueur du Paris Saint-Germain. C'est un des joueurs du... Il est défenseur au PSG et en équipe de France. Et alors, Born to be Alive, tu sais pourquoi? Ouais, non mais là, fallait vraiment aller chercher un truc pas possible, parce que Born to be Alive, c'est une chanson éternelle d'un chanteur qui a fait cet énorme tube planétaire, Patrick Hernandez. Donc ça te livrait le nom du footballeur. Non mais fallait vraiment aller chercher loin. Patrick Hernandez, Théo Hernandez, quoi. Born to be Alive, voilà. Bon, en tout cas, t'as trouvé. Bien joué. Très très bien. Eh bien, tu es sélectionné pour le téléviseur le 26 juin, tirage au sort à 11h50. Merci Kylian, passe un bon mercredi. À bientôt, quoi. À une prochaine fois, au revoir. Et allez la France. On est tous ensemble.

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Saint-Martin-de-Talmande avec le comité des fêtes qui organise la fête de la musique avec beaucoup de rendez-vous artistiques très sympas et musicaux. Chadet Trio Acoustique, Blunder Cover et l'excellent Jade. Buvette et restauration sur place, c'est à partir de 18h30 à Saint-Martin-de-Talmande. À Saint-Sever, samedi, route du Vieux-Château, les Tapes-en-Forêt organise la fête de la musique avec un marché de créateurs, des animations, des activités avec l'acrobranche, des balades en calèche et à partir de 20h, le concert avec Amber Swift, restauration sur place. C'est samedi à 14h avec l'étape en forêt. Samedi, dans le quartier de la gare, le comité d'animation organise la 6e édition de la gare en fête. Animation familiale, grand jeu, marché étoilé d'artisans et créateurs, spectacle de marionnettes, il y aura du maquillage, il y aura une scène ouverte et le concert du groupe Estée Flammes à partir de 20h et une soirée DJ à partir de 22h. C'est samedi soir dans le quartier de la gare. Et n'oubliez pas, dimanche à la Souleuvre, on fait la fête tout au long de la journée sur le site du viaduc de la Souleuvre, côté La Ferrière, où il y aura un marché donc avec de nombreux créateurs, des artisans locaux et régionaux, de la musique avec un DJ dès 15h et de nombreuses animations également, et des émissions radio en direct avec Radio VFM dès 11h le matin. On vous fera gagner saut à l'élastique, tyrolienne, swing, etc. Toutes les activités du côté d'Adjiaket et du Sky Park. Ce sera dimanche, la grande fête au viaduc de la Souleuvre. Demain, à Landelle et Coupigny, à la salle André-Alexis à 14h, le comité des fêtes organise un thé dansant animé par Stéphane Fony. L'entrée est fixée à 9,50€, goûter compris.

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1: Sur Radio FM, c'est l'heure de parler jardin et d'aller à la découverte d'une plante en ce mercredi avec Éric Le Boucher. Bonjour Éric.
2: Bonjour Régis, bonjour à tous.
1: Quelle est la plante de cette semaine, Éric?
2: Eh bien, le Daucus carota, donc la fameuse carotte sauvage. Je rappelle que on est pendant plusieurs mois, on va être sur les plantes dites sauvages, mais qu'on peut aussi retrouver dans son jardin et qu'il faut pas vouloir gommer comme ça d'un coup de trait parce qu'elles ont des intérêts tout à fait intéressants pour mettre en cuisine ou pour décorer la maison. Donc c'est l'objet de ces mercredis. Donc là on va parler de cette carotte sauvage. Là, les carottes sont bien connues de nos potagers. Elles ne sont pas seules au monde et donc on a des sœurs sauvages qui permettent de pousser comme ça au bord des chemins, surtout dans toutes les régions de France, mais chez nous sans problème. Donc il suffit de déterrer une racine, il y a une senteur particulière très très forte d'ailleurs qui donne cette particularité de cette carotte, donc et qu'on peut donc utiliser en cuisine bien évidemment. Donc la carotte qu'on a l'habitude de consommer de façon importante sur la Normandie, on connaît la vallée de Sérance un petit peu où là elle est très omniprésente en culture. Cette belle couleur orangée, elle vient évidemment du Moyen-Orient à l'origine, alors que la sauvage, elle est plutôt blanche et elle est plutôt violette au niveau de la racine. Donc on peut la retrouver très facilement dans son jardin et à la fois au niveau de la floraison, c'est intéressant parce que la fleur, une fois qu'elle elle se termine, elle a vraiment l'esprit d'un nid sur lequel l'oiseau peut se percher en quelque sorte. Alors c'est pas tout à fait ça, mais en fleurs séchées, elle est intéressante. Et puis aussi, elle est utilisable évidemment au niveau de la racine pour pouvoir la mettre dans un mets. Il existe suffisamment de recettes avec du chocolat, par exemple, on peut utiliser la racine sauvage de carotte que l'on a spontanément dans nos jardins, mais on le voit pas. Il suffit de la découvrir. Si vous tapez carotte sauvage sur Google, vous verrez une photo et vous pourrez rapidement, évidemment, vous l'approprier et vous verrez que elle a des vertus intéressantes et qu'on peut tout simplement avoir dans son jardin sans s'en rendre compte.
1: Très bien, c'est noté tout cela, Eric, pour
2: on
1: la
2: docus. Cultiver car... aussi. Hein.
1: Ben oui, c'est
2: certains,
1: ce que je... voilà.
2: Certains s'amusent à la cultiver. Hein. Je tiens à dire qu'au départ, quand on prend la fleur, elle a une odeur de térébenthine qui a rien de particulier. Mais bon, avec le temps, on s'aperçoit que justement, elle a des vertus tout à fait intéressantes, à la fois au niveau gustatif, pour apporter évidemment une qualité supplémentaire en termes de parfum, hein, de goût, et au niveau floraison, son feuillage est tout à fait particulier et il est intéressant en fleurs séchées.
1: C'est noté, Eric. Je vous souhaite une bonne journée.
2: Bonne journée à vous.
1: Et à demain.
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0: Justin Wellington et Small Jam, Ico Ico sur Radio VFM. Ça va être l'heure du journal du mondial. On revient sur les matchs d'hier soir avec toute l'équipe présente sur place aux États-Unis. Et puis tout de suite, eh bien, vous allez choisir aussi votre couleur de chaussettes. Les chaussettes de l'équipe de France a gagné. Une question que je vais vous poser immédiatement avec Intermarché Vire. Quel est le nom du double buteur de l'équipe de France hier soir face au Sénégal? Le nom du double buteur de l'équipe de France hier soir face au Sénégal. Votre réponse au standard, au 02-31-66-27-20, 02-31-66-27-20, pour gagner la paire de chaussettes équipe de France de football. Bleu, blanc ou rouge, vous choisissez votre couleur. À vous de jouer au standard.
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4: Bonjour à toutes et à tous, on débute avec la victoire des Bleus pour démarrer le Mondial 2026. Les joueurs de Didier Deschamps se sont imposés 3-1 hier soir face au Sénégal au MetLife Stadium près de New York. Pourtant les Bleus ont souffert en première période, il a fallu attendre la 66e minute de jeu pour voir le premier des deux buts de Kylian Mbappé, une frappe en pivot sur une merveille de passe de Michael Olise, véritable chef d'orchestre du jeu des Bleus. Puis deux minutes après son entrée en jeu, Bradley Barcola doublait la mise d'un lob astucieux sur le gardien Edouard Mendy. Et si les Sénégalais réduisaient la marque par le jeune parisien Mbaye dans les arrêts de jeu, Kylian Mbappé y allait de son doublé une minute plus tard sur une frappe aussi lointaine que limpide à la 96e. Un but éminemment important pour l'attaquant du Real qui devient ainsi le meilleur buteur de l'équipe de France avec 58 buts marqués et face des tablettes Olivier Giroud qui avait mis la barre à 57 réalisations. Mbappé devient aussi le meilleur buteur français en Coupe du Monde avec 14 réalisations. Il dépasse juste Fontaine qui avait marqué 13 buts sur une seule édition. Il revient à 2 buts également de Miroslav Klose et Lionel Messi avec 16 buts marqués en Coupe du Monde. Car Léo Messi a véritablement porté l'Argentine grâce à son triplé qui permet au champion du monde en titre de l'emporter 3-0 face à l'Algérie cette nuit. L'attaquant du Miami FC a fait une entrée spectaculaire dans ce mondial américain. Il partage le record de buts inscrits en Coupe du Monde avec l'Allemand Klose. Et puis dans le groupe de la France, c'est Erling Haaland qui a pris la lumière pour le deuxième match du groupe I. Large succès de la Norvège 4-1 face à l'Irak pour son retour au mondial 40 ans après. Haaland a inscrit un doublé dans cette partie. La Norvège prend la tête du groupe I à la différence de but. Et puis ce matin, l'Autriche défie la Jordanie. Elle mène 1-0 à la pause. Et ce mercredi, on suivra les derniers matchs de la première journée. Portugal-Congo à 19h, Angleterre-Croatie à 22h et la nuit prochaine, Ghana-Panama à 1h et Ouzbékistan-Colombie à 4h du matin. Très belle journée.
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0: Oui, ouais, c'était le journal du mondial et on va retrouver tout de suite, eh bien, Josiane. Bonjour Josiane.
5: Bonjour Rosine.
0: Comment ça va? Bah très bien, et vous Josiane?
5: Ça va bien.
0: Vous avez regardé le match hier soir?
5: Oui.
0: Alors, quel est le double buteur de l'équipe de France?
5: Kylian Mbappé.
0: Oui, Kylian Mbappé. En effet, Josiane, eh bien, vous allez choisir vos chaussettes de l'équipe de France, la couleur bleu, blanc ou rouge.
5: Blanche.
0: Eh ben, on y va pour ça. Ça va vous aller au teint, ça le
5: bien.
0: Blanc. Ah oh, oui, ça va bien vous aller. Je suis sur Josiane. Les chaussettes blanches. Fédération française de foot avec les deux étoiles, avec Radio VFM et votre Intermarché Vire. C'est pour vous, Josiane. C'est vous qui remportez le cadeau. Voilà.
5: Je vous remercie, à toute l'équipe aussi.
0: Merci Josiane et allez la France. Prochain rendez-vous lundi 23h face à l'Irak. Au revoir Josiane.
5: Merci.
0: Merci, au revoir.
5: Au revoir. 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
0: Vous vous souvenez de ce duo magique à Danse avec les stars? C'était il y a quelques années maintenant. Elsa Esnou et Anthony Collette, ils se retrouvent pour danser ensemble, ou plutôt pour chanter ensemble. Le danseur, la chanteuse, Elsa Esnou, Anthony Collette, ça s'appelle Danser encore.

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0: C'est terminé pour aujourd'hui. Rendez-vous demain pour une nouvelle grande famille entre 10h et midi sur Radio VFM. J'espère que tout ira bien encore demain. On continuera bien évidemment à fêter le mondial de foot et à vous faire gagner des cadeaux spéciales équipe de France de football. Rendez-vous demain dans notre grande famille et puis la boîte à cadeaux avec toujours le téléviseur 4K à gagner, tirage au sort le 26 juin. Ça s'approche quand même, hein, doucement. Mais sûrement, à 12h, on retrouve l'Info Région avec Christophe Écuyer. 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Continuez de vous inscrire pour notre jeu de la boîte à cadeaux et rendez-vous demain pour une nouvelle édition.

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1: Bonjour à toutes et à tous. Soyez les bienvenus pour ce journal régional. À la une ce mercredi, la fête de la musique. Ce sera, vous l'avez noté, un dimanche cette année, J-4 en effet, avant ce rendez-vous festif et musical, toujours très attendu, avec des concerts un petit peu partout, sur les terrasses des cafés, y compris dans les petits villages, mais aussi évidemment dans les villes plus importantes, comme à Vire-Normandie et à Bayeux. Pas de festivir en revanche cette année dans la capitale du Bocage. Le timing lié à l'année électorale ne le permettait pas. Pas sûr d'ailleurs que ce rendez-vous revoit le jour l'an prochain. La nouvelle municipalité qui a en revanche décidé d'apporter une nouveauté majeure quant à l'organisation des festivités du 14 juillet. Les précisions de Dimitri Renaud, adjoint au maire de Vire-Normandie, en charge de la communication, pour qui ce rendez-vous du 14 juillet est important.
2: Oui, effectivement, c'est un élément important pour nos concitoyens, et puis c'est une fête populaire essentielle. Donc l'idée, c'était de conserver ce que les gens apprécient, à savoir le bal en plein air et puis le feu d'artifice, avec quelques ajustements. Bah, déjà, on propose de passer la soirée sur la place nationale, puisque quoi de mieux que la place nationale pour célébrer le 14 juillet. Et donc le bal sera là-bas, avec la mise à disposition de tables et de chaises pour proposer aux gens de faire un pique-nique géant. Il y aura aussi une buvette sur place.
3: L'idée, c'est que le public arrive peut-être plus tôt.
2: Oui, voilà, que le public vienne profiter de sa soirée avec le bal qui va débuter, lui, à 21h. À 23h, petite interruption de la musique pour laisser place au feu d'artifice place du château et reprise du bal à 23h30.
1: Et avant de célébrer le 14 juillet, il y a la commémoration de l'appel du 18 juin à l'occasion du 86e anniversaire de l'appel lancé par le général de Gaulle. La commune de Vire-Normandie invite la population à participer à cette cérémonie commémorative qui se déroulera demain au niveau de la stèle de la Résistance. C'est justement en pleine semaine de commémoration du discours de Bayeux prononcé par le général de Gaulle en 46 que David Lisnard se déplace à Bayeux, donc ce mercredi, officiellement candidat à la présidentielle de 2027. Le maire de Cannes et président du parti Nouvelle Énergie fait donc étape dans le Calvados. La date n'est pas choisie par hasard. David Lisnard doit prononcer un discours sur les institutions, sur les lieux même où le général de Gaulle énonça les principes fondamentaux qui conduisirent à la rédaction de la Constitution de 1958. Et après ce discours, David Lisnard doit se rendre à la batterie de Merville, Franceville, pour un hommage sur les lieux de l'un des premiers faits d'armes du débarquement. Dans l'actualité également, le retour de la Loure, l'association viroise qui s'attache à promouvoir et à sauvegarder les traditions orales et musicales de Normandie, prépare sa randonnée de chants et de pierres. Ce sera samedi à Saint-Michel-de-Montjoie, dans la cité du Granit. Écoutez Yvon Davy, directeur de la Loure.
4: Alors le Granit, c'est un projet qu'on porte, on a travaillé depuis maintenant 3 ans sur la mémoire des travailleurs du Granit, aussi bien les anciens que ceux qui sont encore en activité, pour montrer aussi tout ce pan de l'histoire du Bocage. Ici, du Bocage virois. Et toute cette enquête de terrain qu'on conduit avec le Labo Millette, l'association de Labo Millette et son animateur, le photographe Stéphane Janou, donne lieu à une exposition qui est présentée déjà depuis 2 ans à Saint-Michel-de-Montjoie et à Noutienne devant le pôle socio-culturel, avec des photos, des textes qu'on a produits et qui changent régulièrement, qu'on renouvelle régulièrement. Mais ça va donner lieu aussi à une randonnée de chants et de pierres qui se déroulera le samedi 20 juin à 14h30 à Saint-Michel-de-Montjoie, dans un des centres du Granit. Donc ce sera une randonnée en chansons et en musique, comme on aime et comme on sait les faire avec la Loure, avec des haltes où on fera parler aussi des acteurs du Granit pour nous expliquer leur métier. Et on ira notamment visiter la seule carrière aujourd'hui en exploitation pour l'extraction du Granit, qui est celle qui est la carrière de Saint-Michel-de-Montjoie, exploitée par la société Châtel. Où le responsable du site nous présentera tout ça.
1: Et départ de la randonnée à 14h30, donc sur la place de la mairie de Saint-Michel-de-Montjoie, c'est dans le Sud-Manche. Ce sera samedi, vous l'avez noté, pour cette randonnée de chants et de pierres. Randonnée gratuite, hein, renseignement 06 75 13 34 21. Le Granit qui sera également à l'honneur lors de l'exposition estivale proposée à la Porte Horloge de Vire-Normandie cette année, en partenariat évidemment avec l'association La Loure. Nous aurons l'occasion d'en reparler. En football, c'est l'heure du mercato pour les clubs amateurs, comme les clubs pro d'ailleurs. Du côté du Bayeux Football Club, les joueurs auteurs du parcours incroyable en Coupe de France sont évidemment très convoités. C'est la rançon de la gloire. Tout le monde ne joue pas un 16e de finale de Coupe de France, il est vrai. Alors avant de parler recrues, on s'est surtout attaché à faire rempiler les cadres du côté du BFC. Ainsi, Benjamin Renaud, Julien Marazzi, Lucas Lefebvre, Théo Jouan, Quentin Mayette et le très convoité Paul Aubel ont tous resigné. Romain Guillotte, l'autre atout offensif de l'équipe, a quant à lui raccroché les crampons. Pour le président bayeusin Luis Pavesi, le meilleur recrutement, c'est déjà de conserver ses valeurs sûres.
5: Exactement, c'était la priorité déjà de garder nos joueurs qui sont de qualité. Bien qu'ils étaient bien vraiment sollicités, on a réussi à trouver un terrain d'entente et garder déjà les joueurs qu'on souhaitait, donc c'est-à-dire tous. Il y aura quelques petits changements, mais au final, on va garder la même ossature.
1: Garder cette ossature et la renforcer?
5: On est obligé. Après, si on espère faire encore de plus belles choses, on est obligé de renforcer. Bien évidemment, ça, c'est Eric Fouda qui finalement est resté avec nous et nous sommes très contents. C'est lui maintenant de créer ce groupe-là et faire encore de belles choses. Maintenant, après, il faut faire mieux en championnat déjà, parce qu'on se le doit. Parce que mine de rien, on a quand même flippé un petit peu en fin de saison, mais c'était logique. Après une belle épopée en Coupe de France, nous restons des amateurs et forcément, on a payé un peu les pots cassés.
1: Mais objectif top 5 pour le président du Bayeux Football Club, Luis Pavesi, la saison prochaine. Les footballeurs bayeusins qui sont actuellement en vacances, qui retrouveront les terrains d'entraînement dans un petit peu plus d'un mois.
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1: Il va faire beau cet après-midi, il va faire chaud également en Normandie avec un thermomètre qui va rapidement atteindre 23-24 degrés sur les plages normandes, 26 degrés à Bayeux, 28 degrés dans le Pré-Bocage, dans le Bocage Virois également, 29 degrés à Val d'Allière, 30 degrés prévus pour Thuriercourt en Suisse normande ainsi que Condé. En Normandie, avec ce beau soleil, eh bien un petit vent de direction variable cet après-midi. Ça va se gâter demain, effectivement, dégradation orageuse qui concernera notre département dès le matin, du moins une frange ouest du Calvados. Ça généralisera à l'ensemble de notre région l'après-midi. Au programme, des coups de tonnerre, un temps lourd et quelques giboulées. Ce sera aussi le cas vendredi avec la menace orageuse qui persistera. À l'arrière, on devrait retrouver un temps nettement plus agréable, beau et chaud pour le week-end. C'était l'édition de la mi-journée sur Radio VFM. On est mercredi. Et comme chaque mercredi, eh bien, on retrouve le docteur Jean-Charles Duquesne tout à l'heure aux côtés de Régis Picot pour nous parler de nos animaux de compagnie, chiens, chats et compagnie. Quant à moi, je vous donne rendez-vous ce soir à 18h. Très bel après-midi.

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1: Bonjour à tous, attention avec vos médicaments en période de forte chaleur. L'Agence nationale de sécurité alerte que les températures grimpent partout en France, avec jusqu'à 40 degrés attendus localement dans les prochains jours. Certains traitements peuvent aggraver les effets de la chaleur sur l'organisme. C'est le cas notamment des diurétiques ou des laxatifs qui accentuent la déshydratation. D'autres médicaments comme certains antidépresseurs ou traitements contre la maladie de Parkinson peuvent augmenter la température du corps. Les anti-inflammatoires ou l'aspirine, eux, peuvent perturber le fonctionnement des reins ou la régulation de chaleur. Donc, soyez vigilants et attention à la conservation des médicaments. Car la chaleur s'installe durablement en France, 50 départements sont placés en vigilance jaune canicule et les températures vont encore grimper dans les prochains jours. Conséquence directe, des adaptations s'organisent. Le ministre de l'Éducation nationale n'exclut pas des reports de quelques heures, voire de quelques jours pour les oraux du bac prévus la semaine prochaine si les conditions deviennent trop difficiles. Et dans les transports, la SNCF annonce la suppression de dizaines de trains pour éviter les pannes en pleine voie, notamment sur les lignes équipés de matériels anciens peu performants face à la chaleur. Enfin, à noter qu'à Paris, la baignade est officiellement autorisée dès aujourd'hui dans le canal Saint-Martin. Emmanuel Macron préside aujourd'hui une session consacrée à l'intelligence artificielle lors du G20 à Évian en présence de grands patrons de la tech mondiale. Les discussions portent aussi sur les grands dossiers géopolitiques du moment. Et ce soir, le président français retrouvera Donald Trump pour un dîner au château de Versailles. Le salon Vivatech ouvre ses portes aujourd'hui à Paris, un rendez-vous majeur du secteur avec cette année l'invité Jeff Bezos, le fondateur d'Amazon. L'intelligence artificielle sera là aussi au cœur de toutes les discussions. Ça commence bien pour les Bleus dans cette Coupe du Monde 2026, victoire hier soir 3-1 face au Sénégal.
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4: Chien, chat et compagnie avec le docteur vétérinaire Jean-Charles Duquesne. Bonjour Jean-Charles.
5: Bonjour Régis.
4: Alors il a fait chaud pendant la mi-mai, ouais. On retrouve encore des chaleurs depuis quelques jours. On va donc faire le point sur les risques de coups de chaud et de déshydratation pour nos animaux.
5: Ouais, les journées très chaudes de l'été permettent à votre chien et à vous de bien vous amuser ensemble. Mais il faut faire attention, pour le chat, bon c'est un peu moins fun, hein, on le voit pas, en fait il reste généralement caché à l'ombre. Il est plus facile de protéger votre animal en été si vous connaissez les risques qu'il peut courir et comment les gérer. Pour les chats, l'instinct est un peu plus salvateur pour lui. Mais attention, l'attention est de rigueur, hein, tout de même, surtout chez les sujets les plus âgés.
4: Le risque de déshydratation, alors.
5: Ouais, c'est un des plus forts. Un des meilleurs moyens pour que votre chien ou votre chat soit en pleine forme en été est de lui donner beaucoup d'eau, propre, fraîche et renouvelée régulièrement. S'il n'aime pas boire, préparez-lui des bouillons ou mieux, des glaçons de bouillon de poulet ou des glaçons au yaourt ou au lait dilué. Donnez-lui des aliments humides, hein, pour qu'il ingère davantage d'eau. Je vous rappelle qu'un gramme de croquette c'est 4 calories et que 8% d'humidité, alors que l'humide, hein, ce n'est qu'une calorie et 80% d'humidité. Ça se digère donc plus facilement, c'est plus appétant et ça hydrate surtout les recettes en sauce.
4: Le coup de chaleur aussi.
5: Ouais, c'est un risque sérieux pour la santé du chien et du chat. Ça peut même être fatal. On évite l'exercice évidemment aux heures les plus chaudes de la journée, on s'assure d'être bien hydraté et on organise des endroits frais pour qu'ils puissent s'y reposer. Pour les plus âgés qui ont du mal à se rafraîchir, il existe des tapis refroidissants pour chiens et chats, suivant la taille. Attention aux chiots, hein, qui détruisent les tissus, ces tapis peuvent contenir des substances toxiques. Pour eux d'ailleurs, un truc très efficace, et même chez les moins jeunes d'ailleurs, c'est les faire nager.
4: Oui, alors quels sont les symptômes d'ailleurs du coup de chaud, quoi ?
5: Température rectale élevée, hein, à plus de 41, vomissements, diarrhée, abattement brutal. Tous ces signes, même seuls, sont à prendre en compte. On ne laisse jamais seul dans la voiture, sous le soleil d'été, un animal, même moins de 5 minutes. La fenêtre ouverte ne change rien ou presque rien, surtout s'il est dans le coffre d'un break. Dès le mois de juin, sous le soleil de midi, même si vous laissez votre vitre légèrement ouverte, la température dans votre voiture peut monter à 45 voire 50 degrés, alors qu'il ne fait que 18 dehors. Alors imaginez quand il fait 30.
4: Ah que oui, alors comment on traite le coup de chaud, quoi ?
5: Et ben, c'est des bains frais, réguliers, il n'y a que ça à faire et on consulte si ça ne va pas mieux rapidement.
4: Est-ce qu'on peut anticiper, c'est-à-dire tondre son animal par exemple ?
5: Ouais, ça peut peut-être vous paraître étrange, mais le pelage d'un chien ou d'un chat le protège du froid, mais aussi du chaud. Donc non, on ne le tond pas. On peut cependant le brosser régulièrement pour éviter les bourres et la poussière dans les sous-poils pour qu'il se ventile mieux. Et on peut aussi mouiller son animal. Attention à le mouiller partout, pas que la tête. Ça va même avoir un effet contraire, hein. Le centre de régulation de la température, il est dans le cerveau. Si vous ne refroidissez que la tête, le réflexe de refroidissement par allaitement s'arrête, alors que le reste du corps est peut-être déjà en surchauffe. Donc ça peut empirer l'état. On mouille donc partout, sur la ligne du dos, c'est parfait. Il existe des jeux de toutes sortes, hein, des piscines, des pistolets à eau de tout type, et tout ça, ça marche. Hein.
4: Mais alors donc, à risque sous-estimé, c'est aussi les brûlures des coussinets, on en avait parlé il y a quelques mois.
5: Ouais, sous le soleil d'été, l'asphalte des trottoirs et des rues peut atteindre des températures qui peuvent brûler les pattes. Pour éviter cela, promenez votre chien très tôt le matin ou tard le soir, lorsque les rues sont un peu plus fraîches. Si vous n'avez pas le choix, vous devez promener votre chien dans la journée, évitez les zones noires en plein soleil. Pour le chat, il faut faire attention au toit en tôle, hein. Il peut être nécessaire de grillager quelques accès pour qu'il ne soit pas piégé. Pour savoir si une surface est brûlante, tout simplement, vous placez votre main sur la zone pendant plus de 10 secondes. Si c'est trop chaud pour vous, c'est également trop chaud pour lui. Il existe des produits pour affermir les coussinets du chien ou du chat, mais c'est plutôt une protection ou un baume réparateur pour le froid de l'hiver. Mais si c'est crevassé, ça marche tout de même. Si vous voyez que c'est abîmé, même ça marche, hein, Osmosoft, Biafine ou même de la Nivea, hein, classique, hein, pas de problème, vous traitez.
4: D'accord, nos animaux peuvent aussi avoir des coups de soleil.
5: Et oui, surtout sur les zones proéminentes comme les oreilles et surtout surtout les zones peu pigmentées et blanches. Alors on peut mettre de l'écran solaire pour enfants, surtout sur les oreilles des chats blancs. C'est contraignant, hein, mais sinon les garder à l'intérieur aux heures les plus fortes, c'est encore plus efficace.
4: Merci beaucoup Jean-Charles, à la semaine prochaine.
5: À la semaine prochaine.
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1: Bonjour à tous, attention avec vos médicaments en période de forte chaleur. L'Agence nationale de sécurité alerte que les températures grimpent partout en France, avec jusqu'à 40 degrés attendus localement dans les prochains jours. Certains traitements peuvent aggraver les effets de la chaleur sur l'organisme. C'est le cas notamment des diurétiques ou des laxatifs qui accentuent la déshydratation. D'autres médicaments, comme certains antidépresseurs ou traitements contre la maladie de Parkinson, peuvent augmenter la température du corps. Les anti-inflammatoires ou l'aspirine, eux, peuvent perturber le fonctionnement des reins ou la régulation de chaleur. Donc, soyez vigilants et attention à la conservation des médicaments. Car la chaleur s'installe durablement en France, 50 départements sont placés en vigilance jaune canicule et les températures vont encore grimper dans les prochains jours. Conséquence directe, des adaptations s'organisent. Le ministre de l'Éducation nationale n'exclut pas des reports de quelques heures, voire de quelques jours pour les oraux du bac prévus la semaine prochaine si les conditions deviennent trop difficiles. Et dans les transports, la SNCF annonce la suppression de dizaines de trains pour éviter les pannes en pleine voie, notamment sur les lignes équipés de matériels anciens peu performants face à la chaleur. Enfin, à noter qu'à Paris, la baignade est officiellement autorisée dès aujourd'hui dans le canal Saint-Martin. Emmanuel Macron préside aujourd'hui une session consacrée à l'intelligence artificielle lors du G20 à Évian en présence de grands patrons de la tech mondiale. Les discussions portent aussi sur les grands dossiers géopolitiques du moment. Et ce soir, le président français retrouvera Donald Trump pour un dîner au château de Versailles. Le salon VivaTech ouvre ses portes aujourd'hui à Paris, un rendez-vous majeur du secteur avec cette année l'invité Jeff Bezos, le fondateur d'Amazon. L'intelligence artificielle sera là aussi au cœur de toutes les discussions. Ça commence bien pour les Bleus dans cette Coupe du Monde 2026, victoire hier soir 3-1 face au Sénégal.

13h passée de 2 minutes sur Radio VFM et votre rendez-vous quotidien. C'est maintenant la boîte à souvenirs, 13h-16h avec Nati. Soyez les bienvenus en ce mercredi, nous sommes le 17 juin. Et une nouvelle fois ensemble, on va passer un petit peu de temps ensemble avec au programme les infos pratiques, les rubriques avec nos petites annonces, offres d'emploi, agenda également. On parlera cinéma avec les sorties du jour et puis la musique avec ses nombreux tubes. D'ailleurs, on va commencer dès maintenant avec un tube père-fils à quelques jours de la fête des pères. Johnny Hallyday et David Hallyday avec 100% sorti en 1999. Ensuite, nous écouterons Nick Kershaw, Wouldn't It Be Good. Et ce tube est sorti en 1984. Vous venez de nous rejoindre sur les ondes de Radio VFM. Nous vous souhaitons la bienvenue et une belle après-midi.

0: passe vite, hein. Nous sommes déjà le 17 juin, le 168e jour de cette année 2026. On est au cœur de la 25e semaine. Alors aujourd'hui, les prénoms à fêter sont les Hervé. Bonne fête aux Hervé qui nous écoutent. Pour les anniversaires du jour, côté personnalité, eh bien c'est l'anniversaire de la tenniswoman Venus Williams, hein, qui a remporté notamment Roland Garros, Wimbledon et bien d'autres médailles olympiques. Également, elle fête aujourd'hui ses 46 ans. C'est également l'anniversaire de la chanteuse Lio, 64 ans en ce 17 juin. L'anniversaire de Francis Ginibre, plus connu le duo Les Chevaliers du Fiel, hein, l'humoriste à 67 ans. L'actrice Grace de Capitani, c'est l'anniversaire de cette actrice qu'on a pu voir dans de nombreux films à succès, notamment Les Ripoux avec Thierry Lhermitte et Philippe Noiret, ou encore dans Les Soudoués en vacances avec Daniel Auteuil et Guy Marchand, l'actrice qui a aujourd'hui 69 ans. C'est l'anniversaire de la Québécoise Fabienne Thibault, qu'on ne présente plus, notamment elle avait fait des beaux jours de la comédie musicale Starmania. La Québécoise, donc Fabienne Thibault, qui a 74 ans. C'est l'anniversaire également du sportif, du cycliste Eddy Merckx, 81 ans en ce jour. Et puis l'acteur français Jean-Luc Moreau, lui, a 82 ans. On a une petite pensée aujourd'hui pour un acteur qui nous a quitté un 17 juin, un acteur français, Jean-Louis Trintignant, qui nous a quitté en 2022 à l'âge de 91 ans. Je vous souhaite bien sûr un très bon anniversaire à vous les natifs du 17 juin, passez une belle journée. On va retrouver la musique avec, il y a de la rumba dans l'air, Alain Souchon.
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0: Proposée par Radio VFM. Famille d'accueil pour personnes âgées ou handicapées agréée par le Conseil Général du Calvados, située à Avire-Normandie. Famille avec animaux recherche personnes à accueillir dans un environnement chaleureux et sécurisé. Propose un cadre familial avec un accompagnement adapté aux besoins de chacun. Pour plus d'informations, vous contactez Madame Thierry Marilyn au 06 77 03 66 22 06 77 03 66 22. Et puis on parle frelon asiatique à Avire-Normandie. Soyez vigilants, regardez autour de votre maison si la fondatrice, un futur reine, n'a pas construit un nid primaire, les avant-toits, dans un abri de jardin, sous un hangar ou une véranda, etc. Le nid n'est pas plus gros qu'un point. Si vous en découvrez un, eh bien contactez le chenil fourrière de Avire-Normandie qui interviendra pour la désinsectisation au 02 31 67 99 95.
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Bonjour, bienvenue les mélomanes, c'est parti pour l'actu musique de cette semaine. En France, les scènes commencent à s'embraser, les grandes salles passent progressivement le relais aux événements en plein air. Les premiers week-ends de juin sont toujours synonymes d'une densité impressionnante en live. Et côté album, eh bien c'est le grand retour de Placebo. Oui, l'un des temps forts donc de ce mois de juin, c'est évidemment le retour très commenté du groupe amené par Brian Molko qui revient sur le devant de la scène avec un nouvel album intitulé « Recreated ».

Un projet déjà présenté dans les médias spécialisés comme une relecture contemporaine de leur identité sonore. Entre texture électronique plus présente et retour à une écriture plus brute, cet album est annoncé comme le disque de transformation presque en miroir de leur trajectoire sur 3 décennies. Les premières écoutes évoquent un mélange de mélancolie glacée et de tension électrique, fidèle à leur ADN mais clairement réinjecté dans une esthétique plus actuelle. Le grand retour donc de Placebo Recreated. Voilà pour l'actualité musique de cette semaine. Passez une excellente journée avec nous.

0: excellent après-midi sur Radio VFM. Nous parlons agenda sur les ondes avec l'agenda du bocage. Ce jeudi 18 juin, de 17h15 à 18h30, rue de la Lière, vous pouvez découvrir le savoir-faire donc, et l'usine Normandie's Pet Food et son site de production labellisé Vitrine Industrie du Futur. Ce jeudi à 18h30 à l'école Saint-Exupéry, Martilly, journée internationale du yoga, séance découverte gratuite, information au 06 17 46 22 45, 06 17 46 22 45. Le vendredi 19 juin, à partir de 19h, aux abords du parking de la salle des fêtes, la commune déléguée de Vaudry organise une soirée de musique et du sport au programme Découverte du foot à 5 avec la jeunesse sportive du bocage, concert acoustique du groupe Manolos & Co. Et reprise donc pour des reprises en version acoustique, les visiteurs peuvent apporter leur pique-nique. Ce samedi 20 juin, de 9h30 à 12h30, à l'espace de vie sociale du Val-de-Vire, atelier couture. Gratuit, ouvert à tous. Pour tout contact, le 02 31 66 66 47. Ce samedi, à la médiathèque à 10h30, on se lit tout. En direction l'Italie, qui sera l'honneur, avec un café lecture pour papoter, découvrir des auteurs, échanger autour d'une thématique différente à chaque séance. Toujours samedi 20 juin à 14h et 20h à la salle du Vaudeville, l'association du football Virois organise deux hyper lotos animés par Franck et Nat Anime Loto. Ouverture des portes à 12h et 19h, plus de 8700 euros de lot sur 110 tirages, dont bons d'achat, rôtisserie et buvette sur place. Pour réserver, le 07 71 59 36 66, 07 71 59 36 66. Et puis à Saint-Michel de Montjoie, samedi, lors de l'opération Granit Mémoire de Pierre, l'association Lalour et la Mobilette organisent une randonnée de champs et de pierres, départ à 14h30 place de la mairie, parcours commenté sur l'héritage de l'activité granitière et visite de la carrière Châtel. Gratuit, renseignements 06 75 13 34 21, 06 75 13 34 21.
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Ah oui, une chanson d'été, mais de circonstances. Hein. Tomber la chemise en ce moment, avec la chaleur, le soleil au rendez-vous. Et ça va pas s'arranger, hein, puisqu'on nous annonce des températures bien élevées dans les prochains jours. Zebda, tube de 1998 sur Radio VFM. 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Résultats, réactions et commentaires. Donc sur cette Coupe du Monde de 2026, avec déjà une belle première victoire pour la France, hein, face au Sénégal hier soir, 3-1. 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Nous allons juste avant le flash info de 14h retrouver France Gall, Babacar en 1987 et puis Robbie Williams avec Suprême. On se retrouve après 14h pour la suite de la boîte à souvenirs.

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1: Bonjour à tous, attention avec vos médicaments en période de forte chaleur. L'Agence nationale de sécurité alerte que les températures grimpent partout en France, avec jusqu'à 40 degrés attendus localement dans les prochains jours. Certains traitements peuvent aggraver les effets de la chaleur sur l'organisme. C'est le cas notamment des diurétiques ou des laxatifs qui accentuent la déshydratation. D'autres médicaments comme certains antidépresseurs ou traitements contre la maladie de Parkinson peuvent augmenter la température du corps. Les anti-inflammatoires ou l'aspirine, eux, peuvent perturber le fonctionnement des reins ou la régulation de chaleur. Donc, soyez vigilants et attention à la conservation des médicaments. Car la chaleur s'installe durablement en France, 50 départements sont placés en vigilance jaune canicule et les températures vont encore grimper dans les prochains jours. Conséquence directe, des adaptations s'organisent. Le ministre de l'Éducation nationale n'exclut pas des reports de quelques heures, voire de quelques jours pour les oraux du bac prévus la semaine prochaine si les conditions deviennent trop difficiles. Et dans les transports, la SNCF annonce la suppression de dizaines de trains pour éviter les pannes en pleine voie, notamment sur les lignes équipés de matériels anciens peu performants face à la chaleur. Enfin, à noter qu'à Paris, la baignade est officiellement autorisée dès aujourd'hui dans le canal Saint-Martin. Emmanuel Macron préside aujourd'hui une session consacrée à l'intelligence artificielle lors du G20 à Évian en présence de grands patrons de la tech mondiale. Les discussions portent aussi sur les grands dossiers géopolitiques du moment. Et ce soir, le président français retrouvera Donald Trump pour un dîner au château de Versailles. Le salon Vivatech ouvre ses portes aujourd'hui à Paris, un rendez-vous majeur du secteur avec cette année l'invité Jeff Bezos, le fondateur d'Amazon. L'intelligence artificielle sera là aussi au cœur de toutes les discussions. Ça commence bien pour les Bleus dans cette Coupe du Monde 2026, victoire hier soir 3-1 face au Sénégal.

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Il a fait les beaux jours hein, des début des années 2000. Corneille, qu'on a toujours plaisir à écouter. À l'instant, dans la boîte à souvenirs, c'était Ensemble. On est ensemble sur Radio VFM dans la boîte à souvenirs jusqu'à 16h. Je vous le rappelle, après, ce sera le jukebox avec Quentin jusqu'à 18h. Dès à présent, à 14h09, eh bien, voici Niagara avec Baby Louie. Et juste après, je vous retrouve pour l'agenda spécial à carte de membres. Je voudrais également vous rappeler que concernant les agendas, eh bien, vous pouvez aller les consulter sur notre site internet vfmradio.fr ou l'appli Radio VFM. Bon mercredi à tous.

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2: Le rendez-vous agenda spécial carte de membre. 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Et puis également en vous déplaçant donc à nos studios 62 rue Morane, Vire Normandie. Vire Normandie Saint-Martin-de-Talvente, ce samedi 20 juin à partir de 18h30 au parking de la Maison du Temps Libre, le comité des fêtes organise la fête de la musique avec Shade et Trio Acoustique, Blunder Cover et Jade, buvette et restauration sur place. À Saint-Sever, samedi à 14h, route du Vieux Château, l'étape en forêt organise la fête de la musique de 14h à 17h. Marché, bien-être et création, des animations et activités pour petits et grands telles que acrobranche, balade en calèche. C'est à partir de 20h, il y aura un concert avec Amber Swift. Restauration sur place, réservation au 06 12 05 88 35. À Vire Normandie, ce samedi 20 juin, de 14h à minuit au quartier de la gare, le comité d'animation organise la 6e édition de la gare en fête. Au programme animation familiale, grands jeux fabriqués par des bénévoles, marché étoilé d'artisans et créateurs, spectacle de marionnettes, maquillage enfant, scène ouverte, concert du groupe Paisley Flame à partir de 20h, puis soirée DJ à partir de 22h. Restauration et buvette sur place toute la journée. Le mardi 23 juin, de 14h à 16h30, l'association Mobilise vous propose une première marche gourmande. Départ de la Pause Paysanne, de rue de la Mondrerie, pour un circuit de 6 km. Tenues et chaussures adaptées à la marche, gratuit, ouvert à tous. Un goûter convivial est offert à l'arrivée et des produits locaux seront disponibles à la vente. Inscription avant le lundi 22 juin au 06 63.

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5: Allez, bien silence partout, on va tourner. Plus personne ne bouge, s'il vous plaît, moteur.
6: Action. Buzz, Woody et leurs amis sont de retour cette semaine dans Toy Story 5 autour de Bonnie, leur nouvelle propriétaire, le nouveau Disney Pixar d'Andrew Stanton dans lequel les jouets vont devoir s'adapter à l'arrivée d'un nouveau personnage, Lilypad, une tablette connectée.
7: Bonnie, il y a un colis pour toi.
8: Ah, merci, merci.
9: Bonjour, je suis Lilypad. Jouons ensemble.
10: Oh, c'est l'extension, ça recommence.
11: Bonnie, le temps d'écran est terminé.
8: D'accord.
12: Il faut que je te parle, machine. Appelle-moi Lily. Avec les jouets, on a passé tout l'été à aider Bonnie à se faire des amis.
8: Oui.
12: Et toi, t'es venue tout gâcher avec des...
8: Je vois.
12: Et tu m'écoutes même pas.
8: J'écoute toujours tout. Regarde.
9: Avec les jouets, on a passé tout l'été à aider Bonnie à se faire des amis.
8: En espagnol.
9: Con los juguetes nos pasamos toda de la noche.
12: Quoi?
13: Proms pour être enjoué dans le placard.
6: Une continuité symbolique forte puisque ce cinquième opus célèbre les 30 ans de la franchise tout en interrogeant la manière dont les générations ont évolué avec elle. Un film d'horreur et de science-fiction également cette semaine, Backrooms, avec un synopsis volontairement resserré, l'apparition d'une étrange porte dans le sous-sol d'un magasin de meubles.
14: J'ai trouvé quelque chose dans le magasin.
8: Ok. Qu'avez-vous trouvé ?
14: J'ai trouvé un endroit. Il y a quelqu'un ? Je sais que ça paraît dingue, mais c'est immense là-dedans. C'est bon, tu filmes ?
15: Ouais.
14: Suivez mes instructions.
16: Clark, c'est quoi ça ?
14: C'est ce que j'essaie de découvrir.
15: Oh putain.
14: C'est comme un labyrinthe qui n'en finit pas.
17: Il y a quelqu'un ?
6: Un récit construit autour de la désorientation, de l'enfermement et de la peur de l'inconnu. Manu Payet au casting cette semaine de Deviens Génial, une comédie de Léo Grandperret. Le pitch, Mathias est professeur d'espagnol et vient enfin d'obtenir sa mutation dans le collège de sa fille. À peine arrivé, il apprend pourtant que sa classe d'allemand va fermer, faute d'inscrits. Pour convaincre les élèves de choisir la langue, il imagine un voyage en Allemagne et sollicite Iris, responsable du comité de jumelage local, afin de l'aider à le financer. Le hic, Mathias est professeur d'espagnol et ne parle pas un mot d'allemand. Le séjour va prendre rapidement des allures d'un gigantesque chaos. Jim Quinn, comédie d'animation française, suit une icône gay parisienne dont la vie bascule lorsqu'il contracte l'hétérose, un virus fictif qui transforme les hommes gays en hétérosexuels. Mis à l'écart par son entourage, il part avec Lucien, son dernier follower et premier admirateur, à la recherche d'un remède capable d'enrayer la propagation du virus. À l'affiche également The Giacomo, comédie de Baptiste Drapeau avec Giacomo et la participation de Thibaut Inchape, Ragnard le Breton, Benjamin Castel, Castaldi et Bastos. Le film suit l'ascension de Giacomo, influenceur prêt à franchir toutes les limites pour atteindre le million de followers, Damien, à Dubaï.
15: Je me présente, je m'appelle Giacomo. Mon objectif, c'est les 1000K en fait. Moi, je suis parti de Amiens, j'habitais tout seul. Mes posts, je les voyais comme des tableaux en fait, de grands maîtres. Comment tu fais pour avoir 1000K ?
16: T'achètes du chocolat ?
17: C'est l'histoire d'un petit gars Damien, prêt à tout pour ne plus être un Mister Nobody.
15: C'est féerique en fait, comme Blanche-Neige. À la base, j'étais un nain, maintenant j'ai l'impression d'être la princesse.
18: Je suis Giacomo. Est-ce que t'es expert dans un domaine ?
6: Le film adopte la forme du faux documentaire pour suivre un personnage obsédé par la visibilité, le buzz et la réussite numérique. Voilà pour les sorties ciné de la semaine. On se retrouve la semaine prochaine.
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0: emploi sur Radio VFM et dans la boîte à souvenirs. Vous êtes à la recherche d'un emploi ? Vie et Partage recrute. Cette association accompagne les demandeurs d'emploi en proposant des missions courtes ou longues durées dans de nombreux secteurs. Aide ménagère, jardinage, petit bricolage, que vous soyez particulier, entreprise ou collectivité, n'hésitez pas à contacter Vie et Partage qui pourra mettre rapidement une personne à votre disposition. Alors, vous habitez dans le Bocage ? N'attendez plus, contactez Vie et Partage au 02 31 67 71 83 02 31 67 71 83. La Maison de la Nature et de la Pierre Sèche recherchent des bénévoles pour aider à tenir des stands animés pour la fête de la mare le dimanche 20 septembre de 9h30 à 18h. Jeux et ateliers nature sur stand. Alors la mission attendue, accueillir le public de passage en compagnie des autres bénévoles, distribuer de la documentation, proposer de jouer aux jeux mis à disposition sur le stand, aider à l'installation et au rangement du stand. Pas de compétences requises, juste l'envie d'apprendre, de partager et de faire connaissance et bien sûr dans la bonne humeur. Si cela vous tente, eh bien contactez le 07 81 35 09 54. 07 81 35 09 54.
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Julien Clerc, hein, 1982, est dans la boîte à souvenirs ce mercredi après-midi. Allez, on parle de Fort Boyard qui fera son retour le 4 juillet à 20h50 sur France 2. La nouvelle saison sera lancée avec ce jeu estival très attendu cet été, entre une nouvelle ère d'ailleurs, avec de nouvelles règles, de nouvelles épreuves collectives, le retour de candidats anonymes, de nouveaux personnages et surtout, très attendu, l'arrivée de Cyril Ferraud aux commandes de l'animation du jeu. Alors, pour cette nouvelle saison, chaque équipe va tenter de remporter un trésor, pouvant aller jusqu'à 50 000 euros pour l'association qu'il représente. Le fort va ouvrir ses portes aux anonymes. Et oui, chaque semaine, un téléspectateur ou une téléspectatrice qui a toujours rêvé de participer au Fort Boyard viendra compléter l'équipe de célébrités et se battre donc pour l'association. On y retrouvera bien sûr toujours le père Fouras, Passepartout, Passe-Muraille, Félindra, Big Boule, Dibou et Booster, mais ils accueilleront également de nouveaux habitants comme un descendant de l'amiral napoléonien, l'amiral qui attendra les candidats avec impatience. Et puis des nouveaux venus également, les maîtres de Blanche qui viendront convoquer les candidats et les accueillir chez Blanche. Voilà, Fort Boyard, le retour, c'est le 4 juillet prochain sur France 2. Je vous laisse avec Abba, juste avant le flash info de 15h.

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1: Bonjour à tous, attention avec vos médicaments en période de forte chaleur. L'Agence nationale de sécurité alerte que les températures grimpent partout en France, avec jusqu'à 40 degrés attendus localement dans les prochains jours. Certains traitements peuvent aggraver les effets de la chaleur sur l'organisme. C'est le cas notamment des diurétiques ou des laxatifs qui accentuent la déshydratation. D'autres médicaments comme certains antidépresseurs ou traitements contre la maladie de Parkinson peuvent augmenter la température du corps. Les anti-inflammatoires ou l'aspirine, eux, peuvent perturber le fonctionnement des reins ou la régulation de chaleur. Donc, soyez vigilants et attention à la conservation des médicaments. Car la chaleur s'installe durablement en France, 50 départements sont placés en vigilance jaune canicule et les températures vont encore grimper dans les prochains jours. Conséquence directe, des adaptations s'organisent. Le ministre de l'Éducation nationale n'exclut pas des reports de quelques heures, voire de quelques jours pour les oraux du bac prévus la semaine prochaine si les conditions deviennent trop difficiles. Et dans les transports, la SNCF annonce la suppression de dizaines de trains pour éviter les pannes en pleine voie, notamment sur les lignes équipés de matériels anciens peu performants face à la chaleur. Enfin, à noter qu'à Paris, la baignade est officiellement autorisée dès aujourd'hui dans le canal Saint-Martin. Emmanuel Macron préside aujourd'hui une session consacrée à l'intelligence artificielle lors du G20 à Évian en présence de grands patrons de la tech mondiale. Les discussions portent aussi sur les grands dossiers géopolitiques du moment. Et ce soir, le président français retrouvera Donald Trump pour un dîner au château de Versailles. Le salon Vivatech ouvre ses portes aujourd'hui à Paris, un rendez-vous majeur du secteur avec cette année l'invité Jeff Bezos, le fondateur d'Amazon. L'intelligence artificielle sera là aussi au cœur de toutes les discussions. Ça commence bien pour les Bleus dans cette Coupe du Monde 2026, victoire hier soir 3-1 face au Sénégal.

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0: direction le Bessin sur Radio VFM avec l'agenda que je vous propose. Tout d'abord, notez qu'à Creuilly-sur-Seule jusqu'au vendredi 26 juin, le Cana Parc du Château de Creuilly, exposition photo organisée par la Compagnie des Airs Sauvages. Les photographies de Tristan Jeanne Vallès présentées au Cana sont issues d'un périple de l'Écosse à l'Espagne en passant par l'Irlande. À Bayeux, notez que du 6 au 9 août, stage de danse médiévale. Le stage commence le jeudi 6 août à 13h30 et termine le dimanche 9 août à 18h. Il se passe au complexe sportif Edoven pour les adultes, les adolescents et les enfants de plus de 10 ans, expérimentés ou débutants. Des ateliers par niveau de pratique sont organisés. Renseignements et inscriptions à la Société des Concerts, 12 rue de la Cave à Bayeux, 06 33 89 73 23, 06 33 89 73 23. Et puis à Bayeux, du vendredi 19 au 27 juin, à l'espace Saint-Patrice, l'association des peintres du Bessin présente son exposition annuelle, Art pluriel, pour découvrir les créations de 22 artistes, dont deux nouveaux adhérents, à travers un parcours mêlant peinture, sculpture et technique mixte. Les horaires d'ouverture sont 10h, 12h, 14h, 18h. Le samedi de 10h à 18h, l'entrée est libre. À Creuilly-sur-Seule, vendredi 19 juin, de 18h30 à 20h, à la ferme culturelle du Bessin. Rendez-vous café-théâtre organisé par la ferme. Découvrez une lecture théâtralisée et musicale de L'homme qui plantait les arbres de Giono. Rendez-vous à la ferme de Varambert pour ce café-théâtre poétique avec les lecteurs d'un soir. Un moment gratuit et ouvert à tous. Vous pouvez vous renseigner au 02 31 21 05 62. 02 31 21 05 62. À Cerisy-la-Forêt, vendredi 19 juin, de 20h30 à 22h à la salle polyvalente, pour clore l'exposition Forêt, Château et Potier du Mollet, accueilli donc à l'abbaye Saint-Vigor de Cerisy-la-Forêt jusqu'au 19 juin. Les amis de l'abbaye proposent une conférence présentée par Elisabeth Rider-Granger et Anne-Marie Flambard-Hérichet. Rendez-vous qui est gratuit. Pour vous renseigner, 02 33 57 34 63.
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0: 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Belle écoute à tous sur Radio VFM. La suite du programme sur Radio VFM, c'est dans la boîte à souvenirs.
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Et ces prochains jours, je pense qu'il y aura beaucoup de monde sur les plages. Eh oui, soleil, chaleur au programme. Hein. Jean-Louis Aubert, c'est sorti dans les années 80. Et à l'instant, sur Radio VFM, on va parler des enfoirés dont Jean-Louis Aubert a été souvent présent. Les organisateurs ont annoncé la nouvelle date des enfoirés 2027. Ce sera à Strasbourg, hein, précisément, pour la nouvelle édition. Cette représentation du 12 au 18 janvier donc 2027, pour donc une répétition générale prévue le 12 janvier, avec bien sûr toujours des artistes qui enchaîneront ensuite les spectacles donc tout au long de la semaine. Voilà pour la petite info. Pour l'instant, pas de date précise hein, sur l'ouverture de la billetterie, mais ce sera prochainement. Donc encore un petit peu de patience si vous voulez aller voir les enfoirés du côté de Strasbourg cette année pour au Zénith Europe de Strasbourg précisément pour les enfoirés 2027. Nous retrouvons Étienne Daho avec Épaules Tatou.

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Chanteuse et comédienne, hein, qui a été longtemps la muse de Serge Gainsbourg, Jane Birkin, Fuir le bonheur de peur qu'il ne se sauve, c'était en 1983. On va terminer aujourd'hui la boîte à souvenirs avec Jean-Jacques Lafont, magnifique chanson, hein, le géant de papier, puis Chico Buerque, ça sent le bon, le soleil au bord de la piscine, pourquoi pas, une petite citronnade, Essa Mocada TPNT, pour rejoindre les 16 heures, un petit point sur l'actu national et international en 2 minutes, puis vous allez retrouver Quentin qui vient tout juste de brancher le jukebox, hein, avec un petit ventilo à côté parce qu'il ne faut pas qu'il chauffe trop. On vous laisse donc avec encore plein de tubes avec Quentin jusqu'à 18h, et à 18h l'actualité locale et régionale, dernier rendez-vous de la journée avec Christophe Lécuyer. 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Je vous souhaite une belle fin d'après-midi, excellent mercredi, belle semaine. On se retrouve demain, 13h-16h, pour un nouveau rendez-vous de la boîte à souvenirs. À demain.

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1: Bonjour à tous, c'est à la une la canicule qui s'installe sur une grande partie du pays. Météo France prévoit d'ici la fin de la semaine et pour plusieurs jours des pointes à 40 degrés, notamment en Île-de-France, en Poitou-Charentes, dans le centre-val de Loire et dans la vallée du Rhône. La fête de la musique prévue dimanche 21 juin s'annonce torride. Localement, des événements pourraient être purement et simplement annulés. Pour limiter les risques, le gouvernement recommande de s'équiper de protection solaire, de porter des vêtements légers, de s'hydrater régulièrement avec de l'eau et de restreindre drastiquement la consommation d'alcool. Le Premier ministre veut se débarrasser de tout stupéfiant éventuel dans les ministères. Sébastien Lecornu a adressé la nuit dernière une circulaire à ses ministres dans laquelle il leur demande d'organiser des dépistages inopinés et obligatoires sous la forme de tests salivaires auprès des membres de leur cabinet et de leurs collaborateurs. En cas de test positif, ce sera au ministre d'en apprécier les conséquences à en tirer, y compris sur le plan disciplinaire. Il en ira de même en cas de refus de se soumettre à des tests, écrit le chef du gouvernement. On apprend par ailleurs qu'un test surprise antidrogue s'est déroulé à Matignon il y a quelques semaines. Personne n'a été testé positif, selon l'entourage de Sébastien Lecornu. À retenir également Emmanuel Macron, qui donnera une interview demain soir sur France 2 après le journal de 20h, et ce au lendemain du G7 à Évian. Celui-ci se termine aujourd'hui. Le sommet des grandes puissances a accueilli hier le président ukrainien Volodymyr Zelensky. Ses membres, y compris Donald Trump, ont confirmé leur volonté commune d'intensifier la pression sur la Russie pour arrêter la guerre en Ukraine. Et puis la France a évité le piège du Sénégal hier soir pour son entrée dans la Coupe du Monde de football. À New York, les Bleus l'ont emporté 3-1. Un match suivi par près de 14 millions de téléspectateurs. M6, unique diffuseur du mondial, était largement en tête des audiences.
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16h05 et vous écoutez Radio VFM. Encore une fois, bien le bonjour à toutes et à tous. Bienvenue pour un nouveau rendez-vous de Jukebox, les années 80, 90 et 2000, à l'honneur du lundi au vendredi entre 16h et 18h. On parlera notamment agenda, programme télé, mais également l'instant live avec un certain Michel Delpech, la boîte à tubes avec Vivian et le chanteur MC Solar. Ce sera tout à l'heure aux alentours de 17h35. Jean-Jacques Goldman sur Radio VFM, Calogero d'ici quelques minutes pour nous emmener jusqu'à l'agenda de ce mercredi.

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14: Le petit coup d'œil du côté de l'agenda sur Radio VFM à Landais les Coupigny ce jeudi à 14h à la salle André Alexis. Le comité des fêtes organise un thé dansant animé par Stéphane Fonnier. Entrée 9,50€, goûter compris, possibilité de soupe à l'oignon au tarif d'1,50€. À Vire ce jeudi de 17h15 à 18h30 rue de la Lière. Découvrez le savoir-faire et l'usine Normandise. Pet Food et son site de production labellisé Vitrine Industrie du Futur lors de cette visite gratuite. À Vire également ce vendredi à 20h à la halle Michel Drucker. Concert de musique actuelle, soirée de fin d'année, des ateliers rock et pop du conservatoire. Ambiance et émotion sous la houlette d'Éric Lopez, professeur de guitare, place à retirer au conservatoire. Et c'est gratuit. Dans le Bessin à Bayeux, du vendredi 19 au 27 juin, à l'espace Saint-Patrice, l'association Les Peintres du Bessin présente son exposition annuelle Art Pluriel pour découvrir les créations de 22 artistes, dont deux nouveaux adhérents à travers un parcours mêlant peinture, sculpture et technique mixte. Horaire d'ouverture de 10h à midi et de 14h à 18h. Et le samedi de 10h à 18h, l'entrée est libre. Et pour terminer, à Cerisy-la-Forêt, vendredi de 20h 30 à 22h à la salle polyvalente rue des Halles pour clôturer l'exposition Forêt, Château et Potier du Mollet qui accueille à l'abbaye Saint-Végor de Cerisy-la-Forêt. Les amis de l'abbaye proposent une conférence présentée par Elisabeth Riedel-Granger et Anne-Marie Flambard-Hérichet et c'est gratuit.
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0: 1984, le chanteur Renaud sur Radio VFM en ce mercredi après-midi. Un mercredi 17 juin d'ailleurs, hein, aujourd'hui, 168e jour de l'année en plein cœur de la 25e semaine, nous fêtons les Hervé. Bon anniversaire à vous. Peut-être né un 17 juin, le soleil va se coucher à 21h56 pour se lever demain à 5h46. Demain, nous fêterons les Léons et ce sera également la journée mondiale de lutte contre la désertification et la sécheresse et la journée internationale du surf. Voici les Fugees sur Radio VFM pour nous emmener jusqu'au programme télé de ce mercredi.
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3: Bienvenue dans votre soirée télé pour ce mercredi 17 juin. C'est parti avec TF1 Good American Family ce soir, votre série avec notamment Marc Duplass sur France 3, Des Racines et des Ailes, sur le thème Passion Patrimoine, terroir d'excellence dans les Alpes provençales. Johnny à la Tour Eiffel, le concert diffusé ce soir sur France 4. Sur M6, du foot avec la Coupe du Monde 2026 en direct avec la rencontre Angleterre-Croatie. Et puis enfin le film Star 80, l'histoire d'un phénomène culte, ce soir sur W9. Excellente soirée, bon mercredi.
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0: Tout en douceur, 1991, la chanteuse Céline Dion, Ziggy, c'est un garçon pas comme les autres. En ce mercredi après-midi, on parle également football et la suite du programme de cette Coupe du Monde 2026, puisqu'il y aura un match ce soir à 19h où le Portugal affrontera le Congo. Il y aura également un match ce soir à 22h, l'Angleterre face à la Croatie. En ce qui concerne demain à 1h du matin, le Ghana face au Panama. À 4h du matin, l'Ouzbékistan face à la Colombie. À 18h, demain, la République tchèque face à l'Afrique du Sud. Et à 21h, la Suisse face à la Bosnie-Herzégovine. Oh, Macumba, Macumba, Jean-Pierre Madère, 1985. Johnny Hallyday également d'ici quelques minutes. Ou même encore Shakira sur Radio VFM.
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0: Shakira sur Radio BFM, sorti il y a 20 ans hein, déjà ce titre de la chanteuse colombienne. Et en ce mercredi après-midi, comme tous les mercredis, on parle cinéma également. On parle nouveauté cinéma, surtout en ce mercredi après-midi avec l'arrivée de ce film d'animation américain, la suite des aventures de Toy Story, Toy Story 5. Ah,
1: Bonnie, il y a un colis pour toi.
2: Ah, merci, merci. Bonjour, je suis Lilypad. Jouons ensemble. Oh,
3: c'est l'extinction, ça recommence.
4: Bonnie, le temps d'écran est terminé.
2: D'accord.
5: Il faut que je te parle, machine.
6: Appelle-moi Lily.
5: Avec les jouets, on a passé tout l'été à aider Bonnie à se faire des amis.
6: Oui.
5: Et toi, t'es venue tout gâcher avec des...
6: Je vois.
5: Tu m'écoutes même pas.
6: J'écoute toujours tout. Regarde.
7: Avec les jouets, on a passé tout l'été à aider Bonnie à se faire des amis.
6: En espagnol.
7: Con los juguetes nos pasamos todo el verano.
5: Quoi?
8: Proms pour être enjoué dans le placard.
0: Toy Story 5 qui débarque donc en salle à partir d'aujourd'hui. L'histoire, Buzz, Woody, Jessie et le reste de la bande verront leur travail remis en question lorsqu'ils découvriront que ce qui obsède les enfants d'aujourd'hui s'appelle l'électronique. C'est à découvrir en salle à partir d'aujourd'hui à Toy Story 5, le film américain, le film d'animation américain. Voici Michel Sardou sur Radio VFM pour nous emmener jusqu'à l'info nationale et internationale. On se retrouve juste après pour la deuxième et dernière heure de l'émission Jukebox. Pas besoin

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1: Bonjour à tous, c'est à la une la canicule qui s'installe sur une grande partie du pays. Météo France prévoit d'ici la fin de la semaine et pour plusieurs jours des pointes à 40 degrés, notamment en Île-de-France, en Poitou-Charentes, dans le centre-val de Loire et dans la vallée du Rhône. La fête de la musique prévue dimanche 21 juin s'annonce torride. Localement, des événements pourraient être purement et simplement annulés. Pour limiter les risques, le gouvernement recommande de s'équiper de protection solaire, de porter des vêtements légers, de s'hydrater régulièrement avec de l'eau et de restreindre drastiquement la consommation d'alcool. Le Premier ministre veut se débarrasser de tout stupéfiant éventuel dans les ministères. Sébastien Lecornu a adressé la nuit dernière une circulaire à ses ministres dans laquelle il leur demande d'organiser des dépistages inopinés et obligatoires sous la forme de tests salivaires auprès des membres de leur cabinet et de leurs collaborateurs. En cas de test positif, ce sera au ministre d'en apprécier les conséquences à en tirer, y compris sur le plan disciplinaire. Il en ira de même en cas de refus de se soumettre à des tests, écrit le chef du gouvernement. On apprend par ailleurs qu'un test surprise antidrogue s'est déroulé à Matignon il y a quelques semaines. Personne n'a été testé positif, selon l'entourage de Sébastien Lecornu. À retenir également Emmanuel Macron, qui donnera une interview demain soir sur France 2 après le journal de 20h, et ce au lendemain du G7 à Évian. Celui-ci se termine aujourd'hui. Le sommet des grandes puissances a accueilli hier le président ukrainien Volodymyr Zelensky. Ses membres, y compris Donald Trump, ont confirmé leur volonté commune d'intensifier la pression sur la Russie pour arrêter la guerre en Ukraine. Et puis la France a évité le piège du Sénégal hier soir pour son entrée dans la Coupe du Monde de football. À New York, les Bleus l'ont emporté 3-1. Un match suivi par près de 14 millions de téléspectateurs. M6, unique diffuseur du mondial, était largement en tête des audiences.
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À 17h05, on est parti ensemble sur Radio VFM pour la deuxième et dernière heure de l'émission Jukebox, les années 80, 90 et 2000, à l'honneur du lundi au vendredi entre 16h et 18h. Rendez-vous d'ailleurs ce vendredi pour une émission spéciale numéro 1 du top 50, tous les numéros 1 du top 50 de la génération 80, 90 et 2000. Voici All City Will Smith d'ici quelques minutes pour nous emmener jusqu'à l'instant live sur Radio VFM.

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21: L'instant live sur Radio BFM en ce mercredi après-midi, L'instant live sur Radio BFM en ce mercredi après-midi, ce lundi-là au

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putain qu'est-ce qu'elle est chiante. Léa, elle est pas intérimaire, elle est pas comme ma mère, elle est pas stagiaire, elle est

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1: Aujourd'hui, nous sommes le 17 juin, nous repartons en 1997. On trouve dans la boîte à tubes Les Temps Changent de MC Solar, un tube présent sur son album Paradisiaque, sorti le 17 juin 1997, initialement conçu comme la première moitié d'un double album. Paradisiaque devait être suivi rapidement par un second disque donc, mais des désaccords avec son label Polydor ont retardé la sortie du second volet, ce qui a conduit à un conflit juridique entre MC Solar et sa maison de disques. À la suite de ce litige, l'album est retiré de la vente et reste indisponible pendant près de 20 ans. Et la même année...
2: Est-ce que le public sait qu'un jour sur scène, Pascal s'est fait tirer dessus, mais vraiment?
3: En fait, on était en train, tranquillement, de faire notre concert.
2: Ouais. Et t'as pris, vraiment, t'as reçu où la balle?
3: J'ai reçu sur le front.
2: Sur le front, ah ouais, ouais. Ça t'a fait perdre tous tes cheveux, ouais, c'est horrible.
1: Il en parle maintenant avec légèreté, mais à l'époque, c'est vrai que ce fut un événement assez traumatisant. Lors d'un concert en plein air à Ajaccio, un jeune homme tire avec une carabine à plomb sur Pascal Obispo et le blesse au visage. Il en gardera une cicatrice. Et toujours en 1997, c'était aussi le début de la diffusion d'une série destinée aux enfants et principalement aux tout-petits de 1 à 4 ans, les Teletubbies, qui font leur début sur la BBC avant d'arriver en France l'année suivante.
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0: La boîte à tube avec Vivien et cet énorme tube d'M6 Solar. La boîte à tube que vous retrouvez d'ailleurs du mardi au vendredi aux alentours de 17h35. 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Ce sont les derniers jours d'ailleurs, puisqu'à partir du mois de juillet on vous proposera de nouveau le coup du parasol. Voici Benabar sur Radio VFM, Nouti également qui arrivera d'ici quelques minutes.
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Sorti il y a 26 ans, mais toujours aussi culte, le chanteur Nouti sur Radio BFM dans l'émission Jukebox les années 80, 90 et 2000. C'est déjà terminé pour aujourd'hui. D'ici quelques minutes, vous allez retrouver de nouveau l'info région avec Christophe Lécuyer. Et quant à moi, je vous donne rendez-vous demain à partir de 6h pour le Morning Café. D'ici là, prenez soin de vous. Je vous souhaite bien évidemment une excellente soirée et à demain.

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1: Bienvenue pour ce journal régional. Dans l'actualité de ce mercredi, c'est à Saint-Michel-de-Montjoie, dans la cité du granit, que l'association viroise Lalour organisera une randonnée de champs et de pierres. Ce sera samedi, avec un départ à partir de 14h30 sur la place de la mairie de Saint-Michel-de-Montjoie. La pierre, le granit, et qui seront également à l'honneur lors de l'exposition estivale présentée comme chaque été à la Porte Horloge de Vire-Normandie, en partenariat évidemment donc cette année avec l'association Lalour. Écoutez Yvan David, le directeur de Lalour.
2: Et là encore une fois, ce sera le granit qui sera au cœur, aussi bien avec nos réalisations, c'est-à-dire les photographies de Stéphane Janoux, ainsi que les textes que moi j'ai produits à partir des entretiens réalisés auprès de tous ces témoins qu'on a rencontrés ces trois dernières années, mais également à partir de documents qu'on a rassemblés, d'objets qui viennent du musée du granit de Saint-Michel-de-Montjoie, qui vont être prêtés pour l'occasion et qui seront présentés donc tout ce parcours donc de découverte autour de l'histoire et de l'actualité du granit dans le bocage virois. Au mois de juillet et au mois d'août, et qui sera à nouveau visible au moment des Journées du patrimoine, les 19 et 20 septembre.
1: Et si vous voulez vous mettre dans l'ambiance de cette exposition estivale, donc à découvrir à la Porte Horloge de Vire-Normandie dans quelques jours, vous pouvez participer à cette randonnée de champs et de pierres. Ce sera samedi, je vous le rappelle, donc à Saint-Michel-de-Montjoie, avec un départ à 14h30 sur la place de la mairie. Dans l'actualité également, les festivités du 14 juillet qui se préparent dès maintenant à Vire-Normandie, avec une nouveauté cette année, balles et feux d'artifice seront proposés depuis la place nationale et la place du château, où sera tiré donc comme chaque année le feu d'artifice. Écoutez les explications de Guillaume Rocamora, conseiller municipal délégué aux animations à Vire-Normandie.
3: Tout à fait, ouais. Rendez-vous place nationale à partir de 20h, où il y aura une buvette et food truck pour pouvoir pique-niquer, et même les personnes peuvent emmener leur pique-nique. Et bah, 21h de début du bal, 23h le feu d'artifice, et 23h30 on continue avec le bal place nationale. L'idée, c'est de rassembler tout sur la place nationale, parce que c'est la fête nationale du 14 juillet, donc du coup c'est pour ça qu'on a décidé de tout rassembler sur le même lieu.
1: Rendez-vous donc le 14 juillet, place nationale, hein, vous l'avez bien noté, cette année à Vire-Normandie. On passe au sport maintenant et au football, avec le Bayeux Football Club qui a entamé son mercato. Et le mercato passe déjà par la prolongation des joueurs cadres de la saison écoulée. Une équipe qui, vous le savez, a vécu un parcours incroyable en Coupe de France, avec ce 16e de finale face à l'Olympique de Marseille au stade Michel Dornano. Avant de recruter, et les dirigeants bayeuxins ont notamment fait prolonger Benjamin Renaud, Julien Marazzi, Théo Jouan, ainsi que Paul Aubel, qui était particulièrement convoité. Seul Romain Guillotte a lui décidé de raccrocher les crampons. Bayeux qui essaiera de faire au moins aussi bien en championnat de Régional 1 la saison prochaine, comme l'indique son président Louis Pavesi.
4: Bah déjà objectif, allez, je vais l'annoncer, dans les 5 premiers, ça serait bien. De plus en plus, hein, le niveau augmente. Bon, encore une fois, voilà, on reste encore à deux poules, mais on sait que l'avenir, on y sera forcément à un moment donné avec une seule poule. Donc il va falloir être costaud et en effet, on doit travailler là-dessus avec un vrai travail de fond et en allant de l'avant.
1: Et ce sera donc toujours avec Eric Fouda après un petit temps d'hésitation ?
4: Alors lui, de son côté, il avait pas d'hésitation. C'était vraiment une décision qui avait été prise et je la respectais. Après, encore une fois, on se donne les moyens, parfois on trouve des terrains d'entente et j'ai bien compris ces problématiques et on a su répondre positivement pour qu'il reste avec nous, parce que encore une fois, notre histoire n'est pas finie.
1: Louis Pavesi, le président du Bayeux Football Club, a noté du côté de l'association du football virois que le capitaine de la saison écoulée, Hugo Bretagne, s'est engagé avec le club des Herbiers, qui évoluera en National 1 la saison prochaine. Autre défenseur, Louis Tirco, va lui rejoindre le club de Pont TV, promu justement à ce niveau national.
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1: Ah, on a encore eu chaud cet après-midi. Le thermomètre a flirté avec les 30 degrés dans le sud du Calvados. Temps lourd encore ce soir. Le ciel qui va avoir tendance à se voiler dans le courant de la nuit. D'abord par le Bessin. Les températures seront de l'ordre de 15 à 16 degrés la nuit prochaine. Demain donc, ça s'orage. Hein. Météo France l'avait annoncé. Tendance orageuse dès le matin avec des coups de tonnerre qui se déclencheront par endroits. Probablement dans un premier temps sur le Bessin, voire sur le Pré-Bocage. Des averses orageuses qui ensuite concerneront tout le département. Département du Calvados. Les températures de demain proches de 13 à 15 degrés le matin. Elles atteindront 22 degrés sur les plages l'après-midi, 26 degrés à Bayeux, 28 degrés dans le Pré-Bocage, 28 à 29 degrés dans le Bocage Virois et la Suisse normande. Le vent restera faible avec tout juste quelques petites rafales sous les orages, mais ce sera vraiment pas grand-chose. Cette tendance orageuse, on la retrouvera vendredi après-midi. Persistance toutefois d'un temps lourd et orageux. Donc, par contre, pour le week-end, ça se dégage à nouveau. On retrouve un temps estival et même chaud dimanche. C'est la fin de ce journal, 18h passé d'un petit peu plus de 6 minutes sur Radio VFM. Passez une très belle soirée.

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2: Bonjour à tous, c'est à la une la canicule qui s'installe sur une grande partie du pays. Météo France prévoit d'ici la fin de la semaine et pour plusieurs jours des pointes à 40 degrés, notamment en Île-de-France, en Poitou-Charentes, dans le centre-val de Loire et dans la vallée du Rhône. La fête de la musique prévue dimanche 21 juin s'annonce torride. Localement, des événements pourraient être purement et simplement annulés. Pour limiter les risques, le gouvernement recommande de s'équiper de protection solaire, de porter des vêtements légers, de s'hydrater régulièrement avec de l'eau et de restreindre drastiquement la consommation d'alcool. Le Premier ministre veut se débarrasser de tout stupéfiant éventuel dans les ministères. Sébastien Lecornu a adressé la nuit dernière une circulaire à ses ministres dans laquelle il leur demande d'organiser des dépistages inopinés et obligatoires sous la forme de tests salivaires auprès des membres de leur cabinet et de leurs collaborateurs. En cas de test positif, ce sera au ministre d'en apprécier les conséquences à en tirer, y compris sur le plan disciplinaire. Il en ira de même en cas de refus de se soumettre à des tests, écrit le chef du gouvernement. On apprend par ailleurs qu'un test surprise antidrogue s'est déroulé à Matignon il y a quelques semaines. Personne n'a été testé positif, selon l'entourage de Sébastien Lecornu. À retenir également Emmanuel Macron, qui donnera une interview demain soir sur France 2 après le journal de 20h, et ce au lendemain du G7 à Évian. Celui-ci se termine aujourd'hui. Le sommet des grandes puissances a accueilli hier le président ukrainien Volodymyr Zelensky. Ses membres, y compris Donald Trump, ont confirmé leur volonté commune d'intensifier la pression sur la Russie pour arrêter la guerre en Ukraine. Et puis la France a évité le piège du Sénégal hier soir pour son entrée dans la Coupe du Monde de football. À New York, les Bleus l'ont emporté 3-1. Un match suivi par près de 14 millions de téléspectateurs. M6, unique diffuseur du Mondial, était largement en tête des audiences.
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3: Bienvenue dans votre soirée télé pour ce mercredi 17 juin. C'est parti avec TF1 Good American Family ce soir, votre série avec notamment Marc Duplass sur France 3, Des Racines et des Ailes, sur le thème Passion Patrimoine, terroir d'excellence dans les Alpes provençales. Johnny à la Tour Eiffel, le concert diffusé ce soir sur France 4. Sur M6, du foot avec la Coupe du Monde 2026 en direct avec la rencontre Angleterre-Croatie. Et puis enfin le film Star 80, l'histoire d'un phénomène culte, ce soir sur W9. Excellente soirée, bon mercredi.
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1: Bonsoir à tous et on commence avec cet épisode de canicule qui s'installe et qui est parti pour durer. 26 départements vont passer demain en vigilance orange pour canicule. C'est ce que nous dit Météo France. De l'Île-de-France au nord de Rhône-Alpes en passant par la Bourgogne-Franche-Comté, on prévoit pour plusieurs jours des pointes à 40 degrés localement. Les températures seront très chaudes dès le lever du soleil et malheureusement la tombée de la nuit ne sera pas synonyme de fraîcheur. Et face à cette vague de chaleur, noter que la baignade dans le canal Saint-Martin à Paris est autorisée de façon encadrée dès aujourd'hui. C'est ce qu'a annoncé le maire de la capitale, Emmanuel Grégoire, sur une portion bien définie et uniquement entre 16h et 20h. L'objectif de la ville de Paris est de faire de ce point d'eau un véritable outil de rafraîchissement. Le sommet du G7 à Évian s'achève ce mercredi soir. Les habitants des bords du Léman vont retrouver une vie normale après avoir passé plusieurs jours sous cloche avec un impressionnant dispositif de sécurité. Donald Trump, lui, ne repart pas tout de suite. Le président américain est convié par Emmanuel Macron ce soir à un dîner à Versailles. Un dîner pour officiellement célébrer les 250 ans de la déclaration d'indépendance américaine dans laquelle la France a joué un rôle. Un chiffre dans l'actualité, 200 millions d'euros, c'est ce qu'a coûté à Total Energy le plafonnement du prix de ses carburants en France depuis le début de la guerre en Iran. C'est ce qu'a affirmé le PDG du groupe, Patrick Pouyanné, devant la commission parlementaire, accusé de concurrence déloyale vis-à-vis des autres exploitants de stations-service, notamment dans la grande distribution. Le patron de Total Energy a expliqué que dans le contexte actuel, il vendait son carburant à perte du fait de ce plafonnement. La Coupe du monde de foot se poursuit après la victoire de la France face au Sénégal. On suit ce soir l'entrée en lice du Portugal face à la République démocratique du Congo. Et puis l'Angleterre jouera également son premier match face à la Croatie. Coup d'envoi 1h du matin.

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1: Bonsoir à tous et on commence avec cet épisode de canicule qui s'installe et qui est parti pour durer. 26 départements vont passer demain en vigilance orange pour canicule. C'est ce que nous dit Météo France. De l'Île-de-France au nord de Rhône-Alpes en passant par la Bourgogne-Franche-Comté, on prévoit pour plusieurs jours des pointes à 40 degrés localement. Les températures seront très chaudes dès le lever du soleil et malheureusement la tombée de la nuit ne sera pas synonyme de fraîcheur. Et face à cette vague de chaleur, notez que la baignade dans le canal Saint-Martin à Paris est autorisée de façon encadrée dès aujourd'hui. C'est ce qu'a annoncé le maire de la capitale, Emmanuel Grégoire, sur une portion bien définie et uniquement entre 16h et 20h. L'objectif de la ville de Paris est de faire de ce point d'eau un véritable outil de rafraîchissement. Le sommet du G7 à Évian s'achève ce mercredi soir. Les habitants des bords du Léman vont retrouver une vie normale après avoir passé plusieurs jours sous cloche avec un impressionnant dispositif de sécurité. Donald Trump, lui, ne repart pas tout de suite. Le président américain est convié par Emmanuel Macron ce soir à un dîner à Versailles. Un dîner pour officiellement célébrer les 250 ans de la déclaration d'indépendance américaine dans laquelle la France a joué un rôle. Un chiffre dans l'actualité, 200 millions d'euros, c'est ce qu'a coûté à Total Energy le plafonnement du prix de ses carburants en France depuis le début de la guerre en Iran. C'est ce qu'a affirmé le PDG du groupe, Patrick Pouyanné, devant la commission parlementaire, accusé de concurrence déloyale vis-à-vis des autres exploitants de stations-service, notamment dans la grande distribution. Le patron de Total Energy a expliqué que dans le contexte actuel, il vendait son carburant à perte du fait de ce plafonnement. La Coupe du Monde de foot se poursuit après la victoire de la France face au Sénégal. On suit ce soir l'entrée en lice du Portugal face à la République démocratique du Congo. Et puis l'Angleterre jouera également son premier match face à la Croatie. Coup d'envoi 1h du matin.

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